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0: 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Une nouvelle demi-heure d'information avec Gaëtan Plenet. Bonjour Gaëtan.
1: Bonjour Edouard, bonjour à tous.
0: Votre journal d'abord est Donald Trump à bord de l'Air Force One.
1: L'avion présidentiel qui se dirige vers la Chine. Le chef d'État américain y rencontrera demain son homologue avec de nombreux dossiers brûlants sur la table. Dans ce journal, on va s'intéresser aux récentes purges au sein du département d'État américain. On va tenter de comprendre leur impact sur les relations entre Pékin et Washington. Africa Forward, c'est fini. Ce sommet Afrique-France s'est refermé hier à Nairobi. On sera dans la capitale kényane pour faire le bilan de ces deux jours de sommet auxquels participait le président français Emmanuel Macron. RFI a pu l'interviewer. Entretien à écouter ce matin à 8h15 heure de Paris. Dans ce journal également, Keir Starmer qui s'accroche. Le premier ministre britannique refuse toujours de démissionner malgré les appels en ce sens d'une partie de la classe politique, y compris dans son propre camp. Vous entendrez ensuite une responsable d'Amnesty International qui appelle la Pologne à cesser toute coopération avec l'ICE, la police américaine de l'immigration. Et puis le Festival de Cannes a commencé hier soir. RFI se mobilise sur la croisette. Donald Trump fier des chefs d'entreprise de son pays, des personnes brillantes qui, selon le président américain, devraient avoir accès à la Chine pour qu'elle puisse, je cite, « contribuer à hisser le pays à un niveau encore plus élevé ». Un message adressé directement à son homologue chinois Xi Jinping, à qui il aura bientôt l'occasion de le dire de vive voix, puisque le locataire de la Maison-Blanche est justement en train de se rendre en Chine. La dernière fois qu'un président américain y était allé, c'était en 2017, et c'était déjà Donald Trump lors de son premier mandat. Il est depuis revenu au pouvoir et son administration a réalisé des coupes massives au sein du département d'État, l'équivalent du ministère américain des Affaires étrangères. Encore plus de 250 licenciements confirmés pas plus tard que la semaine dernière, y compris des spécialistes de la Chine, justement. Correspondance à Washington de Vincent Souriau.
2: Il y a 10 jours, Rachel Collins était encore diplomate au bureau de la coopération scientifique. Son job, faire en sorte que les États-Unis conservent une longueur d'avance sur la Chine dans des domaines aussi sensibles que l'intelligence artificielle, le quantique ou les biotechnologies. Mais ça, c'est terminé depuis son licenciement définitif le 5 mai.
3: Contrer la Chine et nous assurer que les États-Unis restent numéro un dans le secteur de la tech, c'est l'un des objectifs affichés de cette administration. C'est aussi triste que déconcertant qu'ils décident d'éliminer un bureau comme le nôtre.
2: Le plus grave, selon Rachel Collins, c'est le flou qui règne sur ces sujets depuis les vagues de licenciements. Et ce flou, dit-elle, va se manifester à l'occasion de la visite de Donald Trump à Pékin.
3: Les changements de doctrine de semaine en semaine, l'incohérence, il n'y a plus d'experts capables d'expliquer pourquoi un sujet compte, et ça a des implications énormes, pas seulement sur une visite présidentielle en Chine, mais sur la manière dont on va mener la course technologique dans le futur avec la Chine. On combine un retard d'investissement dans la recherche et le développement. Avec des suppressions de postes massives chez les diplomates spécialisés, ça va avoir un effet dévastateur à long terme pour les États-Unis.
2: Il y a aussi des dommages collatéraux, déplore Rachel Collins. Dans ces conditions, comment allons-nous prouver à des partenaires comme la France qu'entre la Chine et les États-Unis, il vaut mieux choisir les États-Unis? Vincent Souriau, Washington RFI.
1: Et lors de sa visite en Chine, Donald Trump compte évoquer de nombreux sujets avec Xi Jinping. Le commerce, évidemment, c'est un grand sujet de discorde entre les deux pays. Le cas de Taïwan aussi, menacé d'invasion par Pékin. Ou encore la guerre en Iran que mènent les États-Unis et qui fait trembler la Chine, fortement dépendante du pétrole iranien. Alors forcément, le pays s'inquiète du blocage qui dure dans le détroit d'Ormuz. Le ministre chinois des Affaires étrangères Wang Yi appelle d'ailleurs ce matin le Pakistan à, je cite, intensifier ses efforts de médiation entre Téhéran et Washington. Et concernant la guerre en Iran et le blocage du détroit d'Ormuz, on doit obtenir sa réouverture sans condition, sans péage, dit Emmanuel Macron au micro de RFI, de France 24 et de TV5 Monde. Le président français était hier l'invité exceptionnel de ces trois rédactions. Interview à réécouter ce matin sur notre antenne à partir de 6h15 en temps universel. Elle a été enregistrée depuis Nairobi, où la France organisait avec le Kenya le sommet Africa Forward. Il s'est refermé hier et après une première journée consacrée aux chefs d'entreprise, ce sont cette fois une trentaine de chefs d'État et de gouvernement qui ont discuté dans la capitale kenyane. Même s'il y a encore des chefs d'entreprise venus de France et d'Afrique se sont joints aux discussions. On fait le bilan de ce sommet avec notre correspondante à Nairobi. Alban Tiroir.
4: Il faut des investissements vers l'Afrique plutôt que de l'aide ou des prêts. C'est ce qu'a répété pendant le sommet le président kényan William Ruto. Lundi, 23 milliards d'euros d'investissements pour l'Afrique ont été annoncés par Paris. Des financements français et africains venant des secteurs publics et privés. Les participants sont justement venus pour nouer de nouveaux partenariats, faire des rencontres. C'est en tout cas ce qu'expliquaient deux jeunes entrepreneurs le premier jour. Pour Gad-William Kiragou-Kimani, créateur de contenu kényan, ce sommet était une opportunité d'approfondir le potentiel des réseaux sociaux. Marie Toya, elle, voulait en savoir plus sur le fonctionnement des marchés internationaux et agrandir son réseau. En marge des rencontres et grandes déclarations, le sommet a aussi eu des moments plus inattendus sur les réseaux sociaux, notamment une vidéo d'Emmanuel Macron interrompant un panel auquel il assistait pour demander à la salle de faire moins de bruit a fait le buzz. Après deux jours de discussion, le président kényan William Ruto l'a souligné en clôture de sommet. Il faut désormais transformer les annonces en résultats concrets. Lui demandait quelques heures plus tôt à ce que l'Afrique ait plus de voix au sein des institutions internationales. Albin Tirwa, Nairobi, RFI.
1: Nairobi qui était la deuxième étape de la tournée africaine d'Emmanuel Macron. La dernière, la troisième, c'est aujourd'hui en Éthiopie, cette fois où le président français doit rencontrer ce matin le Premier ministre Abiy Ahmed à quelques semaines des élections générales dans le pays. Il se rendra ensuite au siège de l'Union africaine pour un discours, c'est une première pour un chef de l'État français. Et puis dans l'interview qu'il a donc notamment accordée à RFI et que vous entendrez dans un petit peu plus de deux heures maintenant, Emmanuel Macron est aussi revenu sur la situation dans l'Est de la République démocratique du Congo. Pour lui, l'heure n'est pas aux sanctions européennes contre le Rwanda, soutien de la FCM23. Il préfère croire au dialogue. Pendant ce temps, les combattants du groupe armé se sont retirés hier à plus de 70 km d'Uvira, dans le sud Kivu, après une brève occupation de la ville en décembre dernier. Un retrait après des pressions américaines, même si la FCM23 préfère parler de repositionnement plutôt que de retrait. RFI, il est 5h07 à Londres. C'est un rituel politique qui marque le début de l'année parlementaire au Royaume-Uni. Le King's Speech, le discours du roi, ce sera tout à l'heure. Charles III sera devant le Parlement. Comme chaque année, la cérémonie s'annonce assez fastueuse, mais une ombre sur le protocole cette année, puisque le Premier ministre Keir Starmer est sur la sellette. Il y a eu d'abord plusieurs semaines de scandales liés à l'affaire Epstein. Et puis il y a eu aussi cette rouste enregistrée par son parti travailliste aux élections locales la semaine dernière. Depuis, la pression est très forte, les appels à la démission se multiplient, y compris dans son propre camp. Et pourtant, Emmeline Vint, Keir Starmer est toujours là.
5: D'un côté, il y a une montagne d'opposition. Plus de 90 députés appellent le Premier ministre à la démission. Ce serait suffisant pour lancer une élection interne si un candidat à la succession de Keir Starmer se déclarait. Une demi-douzaine de membres du gouvernement ont démissionné, la plupart des sous-secrétaires d'État, et plusieurs ministres de premier plan auraient appelé le chef du gouvernement à fixer un calendrier pour son départ. En début de semaine, l'avenir de Keir Starmer semblait plié. Et pourtant, ce mardi, après un conseil des ministres annoncé comme calamiteux, ses alliés se sont succédés devant les caméras à Downing Street pour rappeler qu'une démission n'était pas envisagée. Et mardi soir, une lettre envoyée par plus de 100 députés travaillistes. Nous avons des défis à relever, ce n'est pas le moment pour une élection interne. Les noms des signataires n'ont cependant pas été révélés. Bref, 5 jours après le résultat des élections locales, la spéculation reste toujours aussi vive. Restera, restera pas. La solennité du discours du roi pourrait fournir à Keir Starmer une trêve, mais les hostilités pourraient reprendre dès jeudi avec le retour du Parlement. Emeline Van Londres, RFI.
1: Il faut cesser toute coopération avec l'ICE. Voilà ce qu'on peut lire dans une lettre adressée au vice-premier ministre polonais et à son ministre de l'Intérieur. Une lettre signée par les organisations Amnesty International et Human Rights First. L'ICE, rappelez-vous, c'est cette police qui, depuis le retour à la Maison-Blanche de Donald Trump, mène son offensive anti-immigration avec des méthodes violentes, souvent dénoncées ces derniers mois. Et voilà maintenant que les deux organisations que j'évoquais l'affirment. Il y a eu 4 opérations d'expulsion organisées par l'ICE depuis les États-Unis vers la Pologne, avec à bord des Ukrainiens expulsés du sol américain, transitant donc vers le sol polonais avant d'être renvoyés de force dans leur pays en guerre. On est là hors du cadre de protection offert par l'Union européenne, dénonce Francesca Pizzutelli. Elle est la directrice adjointe de l'équipe chargée des droits des réfugiés et des migrants d'Amnesty International.
6: Il doit y avoir une certaine implication, une coopération ou au moins une tolérance de la part des autorités polonaises
7: française. Nous sommes donc extrêmement préoccupés par le rôle que joue la Pologne dans ces opérations illégales. C'est particulièrement inquiétant étant donné que l'Union européenne a accordé une protection temporaire aux Ukrainiens depuis le début de la guerre. Les Ukrainiens sont donc toujours protégés en Europe. Ils ne devraient pas être expulsés de force. 1 million d'Ukrainiens ont trouvé refuge en Pologne. Il est donc extrêmement préoccupant que, d'un côté, la Pologne protège les Ukrainiens conformément aux directives de l'Union européenne, mais que de l'autre, elle coopère avec les États-Unis dans le cadre de ces opérations d'expulsion illégale.
1: Des propos recueillis par Lila Olkinuora. Des dizaines de milliers de manifestants hier dans les rues de Buenos Aires, des étudiants, des enseignants, des syndicats aussi, tous inquiets pour l'avenir de l'université publique argentine, car pour les manifestants, elle souffre de l'austérité budgétaire imposée par le président Javier Milei. Une nouvelle arrestation hier en Syrie, elle se multiplie à l'encontre des anciennes figures du régime de Bachar al-Assad. Cette fois, c'est un ex-général de l'aviation qui a été arrêté, annoncent les autorités syriennes, le général Yavez Hamoud al-Moussa, un homme qui était déjà placé depuis 2017 sur une liste européenne sanctionnant plusieurs personnalités syriennes. L'Union européenne qui, hier, a rétabli son accord de coopération commerciale avec la Syrie. Une normalisation qui passe aussi par le retour des grandes entreprises occidentales, Nathanaël Vitran.
8: Depuis quelques jours, il est de nouveau possible en Syrie de payer via une carte Visa ou Mastercard. Après 15 ans d'absence, les deux multinationales américaines ont fait leur retour, actant la réintégration complète de la Syrie dans le système bancaire international. Ce mardi, c'est le français Total Energy, Qatar Energy et la texane ConocoPhillips qui ont annoncé avoir signé un contrat avec la Société Nationale Syrienne de Pétrole. Pour l'instant, il s'agit simplement d'évaluer le potentiel d'exploitation des champs offshore au large de Latakié, mais cela marque le retour en Syrie de Total, qui s'était retiré du pays en 2011 lorsque la répression brutale des manifestations par le régime al-Assad avait placé Damas sous sanctions européennes. À l'époque, la Syrie exportait 380 000 barils de pétrole par jour, loin de son véritable potentiel. Le contexte international, la brusque montée des cours du brut, n'a fait que renforcer l'intérêt des grandes entreprises pour les réserves.
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1: RFI, 7h à Paris, 5h en temps universel. Bonjour à toutes et tous. RFI Matin commence. 3 heures d'information tournées vers la Chine, où Donald Trump est attendu aujourd'hui pour le début d'une visite officielle de 2 jours. On en décrypte les enjeux. Au programme aussi ce matin, notre entretien avec Emmanuel Macron à l'occasion du sommet Africa Forward à Nairobi. Rendez-vous dans un peu plus d'une heure. Mais d'abord le journal. Bonjour Paul Lonsin-Spinelli.
2: Bonjour Julien, bonjour à tous.
1: À la une donc, 3 jours de visite en Chine et une multitude de sujets à aborder pour Donald Trump.
2: Le Moyen-Orient et ses conséquences sur l'énergie, Taïwan, les droits de douane ou encore les technologies de pointe, le président américain a mis tous ses dossiers dans ses valises. Il doit atterrir aujourd'hui à Pékin pour y rencontrer son homologue chinois Xi Jinping demain et vendredi. Malgré les promesses d'investissement et d'inclusion de l'Afrique dans les discussions internationales, les ONG doutent du ton employé par Emmanuel Macron lors du sommet Africa Forward qui s'est achevé hier au Kenya. Les Européens tentent d'accorder leur violon pour gérer au mieux les cas d'antavirus. Et puis même sans réel enjeu pour la fin de saison, c'est un rendez-vous de gala. Lens, deuxième de Ligue 1, accueille le Paris Saint-Germain, leader du championnat de France de foot ce soir. Avec un bon résultat, les Parisiens peuvent assurer leur 14e sacre national.
1: Il l'appelle son bon ami et pourtant leurs deux puissances sont rivales.
2: Donald Trump part en effet à la rencontre de son homologue chinois Xi Jinping. Il doit atterrir à Pékin vers midi, temps universel. Ça sera le premier déplacement d'un président américain en Chine depuis 9 ans. Et dès demain, les deux dirigeants plancheront sur de nombreux sujets géopolitiques mais aussi économiques. Donald Trump a d'ailleurs déclaré à bord de son avion Air Force One qu'il demandera à Xi Jinping d'ouvrir son pays aux entreprises américaines. Ce qui montre donc que le volet économique du déplacement sera prépondérant, Vincent Souriau.
3: En dehors de l'Iran, le dossier numéro 1, c'est le commerce. Depuis la trêve sur les droits de douane négociée l'an dernier, la température est redescendue entre Pékin et Washington. Donald Trump veut en profiter pour que la Chine s'engage à acheter américain du bœuf et du soja, du gaz et du pétrole, ainsi que des avions Boeing, afin de booster l'économie américaine. Dossier numéro 2, les terres rares et les technologies de pointe. La Chine domine ce marché avec ses minerais stratégiques. Les États-Unis veulent sécuriser l'accès à ces ressources cruciales et encourager des exportations stables au profit des entreprises américaines. Il devrait aussi être question de la course à l'intelligence artificielle. Dossier numéro 3, Taïwan. Point très sensible pour Pékin, qui n'a pas du tout apprécié l'énorme vente d'armes. 11 milliards de dollars signés en décembre entre la Maison-Blanche et le gouvernement taïwanais. Mais signe que Donald Trump ménage son homologue chinois, le président américain a mis sur pause en attendant cette visite un autre contrat de plus de 13 milliards de dollars. Sauf surprise, Donald Trump ne devrait pas faire davantage de concessions à Xi Jinping vis-à-vis de Taïwan. Vincent Souriau, Washington RFI.
2: Vincent Souriau qui évoquait le Moyen-Orient, évidemment, dossier qui paraît incontournable durant la rencontre entre présidents chinois et américains. Nous aurons une longue conversation sur l'Iran, a assuré Donald Trump hier avant de déclarer le contraire. Juste après, nous avons beaucoup de choses à discuter. Je ne dirais pas que l'Iran en fait partie. Le ministre chinois des Affaires étrangères lui a demandé dans le même temps à son homologue pakistanais que son pays intensifie sa médiation entre Téhéran et Washington pour tenter de trouver un accord.
1: Pour l'instant, la trêve tient toujours. En revanche, de possibles conséquences des frappes sur l'Iran se font sentir.
2: C'est peut-être à cause de dégâts sur un pipeline que du pétrole a pu se répandre récemment au large de l'île de Karg. Ce nœud logistique est vital pour l'exportation du brut iranien par la mer. Il y a quelques jours déjà, une première nappe d'hydrocarbures avait dérivé dans le golfe Persique depuis l'île. Et de nouvelles images prises il y a 24 heures par l'agence spatiale européenne révèle l'existence d'une seconde marée noire, Pierre-Olivier.
4: Les derniers clichés proviennent du satellite haute résolution Sentinel-2. Lors de son passage au-dessus du golfe Persique, il a détecté de nouvelles nappes suspectes à la surface de l'eau. Doug Ware analyse ces images pour l'Observatoire des conflits et de l'environnement.
5: On peut voir une nouvelle marée noire apparaître sur le côté est de l'île de Karg. La fuite a créé une nappe de pétrole qui dérive vers le sud sur une longueur d'environ 5 km. Et quand on regarde la zone plus largement, on voit la fuite de la semaine dernière. Désormais, elle se déplace vers le sud et coule couvre une surface d'environ 300 km².
4: 300 km², soit 43 000 terrains de football. Et ces nappes d'hydrocarbures à répétition pourraient être liées à un dommage causé aux installations pétrolières de l'île de Karg.
5: La fuite de pétrole semble provenir de ce qui ressemble à une évacuation d'eau pluviale, mais potentiellement aussi d'un pipeline sous-marin qui alimente l'île en pétrole. Ces deux fuites se sont produites à proximité l'une de l'autre, et cela pourrait indiquer qu'il existe des problèmes sur l'installation, ce qui provoque des dysfonctionnements.
4: En attendant d'autres données pour confirmer la cause de ces marées noires, l'ONG indique que le mélange de pétrole et d'eau de mer a déjà pu avoir un impact sur le plancton et les poissons de la région.
2: Pierre Olivier, le président français, lui a déclaré vouloir obtenir une réouverture sans condition, sans péage du détroit d'Ormuz en démantelant tous les blocus pour sécuriser le détroit. La France compte donc proposer aux Nations Unies un cadre en vue d'une mission totalement neutre et pacifique. Ça s'inscrit dans la même démarche que cette coalition maritime lancée par Paris et Londres. Emmanuel Macron qui s'exprimait sur ce sujet lors d'un entretien exclusif accordé à RFI France 24 et TV5 Monde s'est écouté en intégralité sur notre antenne à 6h15, temps universel. Le dirigeant français qui a aussi déclaré vouloir régler les crises mondiales, sans l'Afrique était une faute morale et politique, une phrase prononcée en clôture du sommet Afrique-France, Africa Forward au Kenya. Il s'est terminé hier, un événement qui a permis de mobiliser 23 milliards d'euros d'investissement pour le continent, dont 14 strictement français, selon Emmanuel Macron. Des promesses toutefois insuffisantes et qui n'ont pas fait oublier le moment où le chef de l'État français a hélé la salle à Nairobi pour demander le silence. Une attitude qui ne va pas dans le bon sens, selon Mam Diara Diaye Sobel. Elle préside Solidarité Active, une ONG sénégalaise de protection des femmes.
6: Il y a une remise en question de plus en plus forte et cette remise en question ne signifie pas un rejet. Les Africains veulent des investissements qui créent réellement de la valeur locale, qui créent des emplois durables, du transfert de technologie. Je pense qu'il faut aussi entendre le malaise grandissant autour de certaines attitudes politiques. Par exemple, de l'attitude du président Macron avec ses « hé, hé, hé ». Elle donne l'impression qu'elle parle aux Africains sur un ton paternaliste, comme un maître qui ferait la leçon à ses élèves. Nous devons être clairs aujourd'hui. L'Afrique n'est plus dans une posture de tutelle. Les peuples africains demandent du respect, surtout les jeunes maintenant, de la considération et une reconnaissance pleine de leur capacité à définir eux-mêmes leur trajectoire politique et économique. Et doit dialoguer d'égal à égal avec les acteurs internationaux, y compris la France, pour construire une relation plus juste et plus transparente.
2: Mam Diara Diaye Sobel, présidente de l'ONG sénégalaise Solidarité Active. Le gouvernement français se veut rassurant concernant la circulation de l'antivirus. La situation est sous contrôle, dit Emmanuel Macron, même si une femme de 65 ans est toujours hospitalisée à Paris dans un état grave. Pour l'instant, 7 personnes de 6 nationalités différentes ont été testées positives à cette maladie dont un foyer s'est déclaré dans le navire MV Ondus, c'était la semaine dernière. Sauf que les protocoles sanitaires sont parfois très différents d'un pays à l'autre. Le Premier ministre français Sébastien Lecornu a donc demandé une coordination plus étroite dans les pays de l'UE pour garantir un arrêt des contaminations. Pierre Benazet.
7: Pour l'Union européenne, le Centre européen de prévention et de contrôle des maladies, qui a réalisé des tests à bord du Ondus avant son arrivée aux Canaries, préconise les mêmes règles que l'OMS, isolement et quarantaine. Mais cette recommandation n'est pas contraignante, car la santé n'est pas une prérogative de l'UE, comme l'a démontré le début de la pandémie de Covid. Résultat, chaque pays est libre d'établir ses propres protocoles. Autant l'Espagne place tous les cas contacts en isolement pour 42 jours dans un hôpital militaire, autant l'Allemagne et les Pays-Bas prévoient la même durée, mais pas nécessairement en milieu hospitalier. La Grèce impose un placement à l'isolement pendant 45 jours dans une chambre d'hôpital à pression négative, alors que pour sa part, l'Italie prévoit uniquement un suivi clinique quotidien et des examens médicaux en cas de symptômes. La France a fini, elle, par se résoudre à imposer une quarantaine en hôpital à tous les passagers rapatriés. Elle demande désormais une harmonisation des protocoles sanitaires dans l'Union européenne et l'espace Schengen. Pierre Benazet, Bruxelles. RFI.
1: En Argentine, les universités publiques se battent pour éviter la découpe à la tronçonneuse.
2: Cette politique radicale d'austérité prônée par le président argentin Javier Milei et contre laquelle des dizaines de milliers de personnes ont une nouvelle fois manifesté hier. Notre correspondant Théo Conscience était dans le cortège à Buenos Aires.
8: Pour la quatrième fois en deux ans, des dizaines de milliers d'Argentins ont saturé la place de Mai à Buenos Aires hier pour défendre l'université publique et gratuite. Étudier est un droit, rappelle Magdalena, 19 ans. Cette étudiante en mathématiques est la première de sa famille à faire des études. Elle est inquiète pour l'ascenseur social que représente l'université publique.
9: Je trouve ça triste et dangereux que le gouvernement ne considère pas qu'il est important de financer l'université publique et de permettre aux enfants d'ouvriers de pouvoir faire des études.
8: Depuis l'arrivée au pouvoir de Javier Milei fin 2023, le budget des universités a quasiment été réduit de moitié. En première ligne face à ces coupes budgétaires, les enseignants, comme Nacho González, ont perdu un tiers de leur pouvoir d'achat.
10: Ça nous affecte énormément. Beaucoup d'enseignants vont dans le privé, changent de métier ou se mettent à travailler pour les applications de VTC. Ces deux dernières années, la qualité de l'enseignement et la vie universitaire se sont détériorées comme jamais auparavant.
8: Devant le palais présidentiel hier, les manifestants réclamaient l'application de la loi de financement universitaire. Sous prétexte de préserver l'équilibre des comptes publics, Javier Milei se refuse en effet à appliquer l'augmentation du budget des universités votée par le Parlement l'an passé. Théo Conscience, Buenos Aires, RFI.
2: Démobilisation dans plusieurs universités en France. Hier aussi, des centaines de personnes ont dénoncé, notamment à Paris, l'augmentation des frais d'inscription à l'université pour les étudiants non européens. Ces droits différenciés obligent normalement les facultés à faire payer des montants jusqu'à 16 fois supérieurs à ces étudiants par année de licence ou de master, et ce par rapport à leurs camarades européens et français. La mesure est en place depuis 2019, mais n'est pas vraiment appliquée. Mais le gouvernement promet depuis le mois dernier la publication d'un nouveau décret pour mettre en œuvre cette loi. Et puis en football, le Paris Saint-Germain peut soulever dès ce soir un nouveau trophée. Les Parisiens se déplacent chez leur dauphin en Ligue 1. Lens pour un match en retard de la 29e journée. Mathématiquement, le 14e titre est quasiment acquis pour les hommes de Luis Enrique. Mais à Lens, on a hâte de ce rendez-vous pour clôturer en beauté cette magnifique saison. Cédric de Oliveira.
11: 67 points à deux matchs de la fin, une place de deuxième assurée, une finale de Coupe de France face à Nice dans une dizaine de jours. La saison lensoise est d'ores et déjà réussie, mais Alex veut vibrer une dernière fois à Bollaert.
12: On mérite de valider cette superbe saison parce que elle est inespérée. On ne pensait pas arriver jusque-là.
11: Avec 6 points de retard, une différence de but très inférieure à celle du PSG, 15 buts d'écart, il faudrait un miracle pour que Lens vienne empêcher les Parisiens d'être titrés dans ce match reporté qui aurait dû avoir lieu en avril. Première mission, battre les finalistes de la Ligue des Champions pour qu'il reste encore une infime chance de contester le trophée. L'attaquant Florian Thauvin, auteur de 10 buts cette saison, est impatient.
13: C'est un match important puisque même si on connaît plus ou moins déjà ce qui va se passer concernant le classement final, ça reste quand même le premier contre le deuxième. Donc c'est avant tout la passion. Donc on va trouver la motivation.
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2: Julien Coquel-Rohem.
1: Et Gaëtan Plenet pour le journal. Bonjour Gaëtan.
3: Bonjour Julien, bonjour à tous.
1: Le Festival de Cannes 2026, c'est parti.
3: La cérémonie d'ouverture avait lieu hier soir entre discours engagés, musique et hommage aussi, on y revient dès le début de cette édition. On va parler aussi de cette visite de Donald Trump en Chine. Il est en route avec sous le bras de nombreux dossiers à aborder avec son homologue chinois Xi Jinping, celui des droits de douane notamment. Dans l'actualité également, la fin hier du sommet Africa Forward à Nairobi. Emmanuel Macron quitte le Kenya pour l'Éthiopie. Il doit notamment prononcer un discours au siège de l'Union africaine. Le président français que vous entendrez à la fin de ce journal, il a accordé une interview à RFI, France 24 et TV5 Monde. On sera en Inde auprès d'une famille d'un bidonville qui tente de survivre aux températures caniculaires. On sera aussi en France où le Sénat a rejeté hier la création d'un droit à l'aide à mourir malgré le feu vert des députés. Et puis c'est la plus lourde amende du genre infligée par la justice australienne. 100 millions de dollars, la somme qu'une société minière va devoir verser à un peuple aborigène.
1: Et la Palme d'Or est attribuée à
3: l'un des 22 films en lice, mais on ne sait pas encore lequel. On le saura dans 10 jours. D'ici la patience, Julien, la compétition commence à peine. Le top départ de la 79e édition du Festival de Cannes a été donné hier soir dans le sud de la France avec la traditionnelle cérémonie d'ouverture. Vous l'avez suivi pour nous, cette cérémonie. Lisa Giroldini, vous êtes l'une de nos envoyées spéciales à Cannes. Tapis rouge, paillettes, jolies robes et costumes. Et puis les premiers frissons aussi. On avait la panoplie au complet. Et ça y est, Lisa, c'est parti.
4: Oui, c'est parti. Ce sont deux actrices, chacune représentant l'Est et l'Ouest, Gong Li et Jane Fonda, qui ont déclaré ouverte la 79e édition du festival. Connue pour ses engagements militants et notamment ses prises de position contre Donald Trump, Jane Fonda a célébré le cinéma comme un acte de résistance, comme un écho aux mots prononcés à l'ouverture de la cérémonie par la comédienne franco-malienne Eye Haidara, maîtresse de cérémonie. Dès le début de son discours, elle a mis en lumière tous les peuples qui tentent de résister ici et ailleurs et à saluer les films qui montrent ce que l'on ne veut pas voir. La vie des héros, oui, mais aussi celle des anonymes. Mais l'événement de la cérémonie hier était la palme d'honneur remise au réalisateur néo-zélandais Peter Jackson, l'homme derrière la trilogie du Seigneur des Anneaux. La maîtresse de cérémonie l'a ensuite invité sur le côté de la scène pour assister à une reprise de Get Back, morceau des Beatles, par les chanteuses françaises Théodora et Okelou. Et une fois ouvert, le festival rentre aujourd'hui dans le vif de la compétition avec les deux premiers films en lice pour la palme, Naginote du japonais Fukada Koji et La vie d'une femme de la réalisatrice française Charline Bourgeois-Taquet pour sa toute première fois à Cannes.
3: Merci Lisa Giroldini, envoyée spéciale de RFI à Cannes, où vous n'êtes pas seule, hein, d'autres journalistes de RFI vous accompagnent, notamment Sophie Torlotin qui présente ce matin le journal de Cannes. Votre rendez-vous pour les 10 prochains jours, ce sera à 9h50 heure de Paris.
1: Et puis peut-être que le tapis rouge sera aussi de sortie à Pékin.
3: Eh bien, on verra ça quand Donald Trump descendra de l'avion. En tout cas, il est bel et bien en route pour la Chine. Sa première visite là-bas depuis 2017. C'est d'ailleurs la dernière fois qu'un président américain s'est rendu dans le pays. Demain, il rencontrera son homologue chinois Xi Jinping et les sujets de discussion ne manqueront pas. Il y aura bien sûr le contexte international avec la guerre en Iran. Il y aura Taïwan aussi, cette île que Pékin menace d'envahir. Et puis, il y a ce lourd, très lourd dossier, celui du commerce international chamboulé depuis le retour de Donald Trump au pouvoir. Lui qui a cette arme favorite, les droits de douane, il les a largement augmentés. La Chine en a fait les frais. Bonjour Stéphane Jeunesse.
5: Bonjour Gaëtan.
3: Du service économie de RFI, où est-ce qu'on en est, Stéphane, dans ce dossier des surtaxes douanières?
5: Alors, elles sont toujours en vigueur. En termes de chiffres, on est autour de 30% en moyenne sur une grande partie des importations chinoises, avec des pics beaucoup plus élevés sur certains secteurs stratégiques. Les véhicules électriques chinois, par exemple, restent quasiment exclus du marché américain, avec des droits proches de 100%. Sur les semi-conducteurs ou certaines technologies, les barrières restent également très fortes. Donc oui, Gaëtan, la guerre commerciale, elle est toujours là. Mais on est loin, hein, souvenez-vous, des 145% de surtaxes imposées par Donald Trump au printemps dernier, puis de la riposte de Pékin avec des droits de douane allant jusqu'à 125%.
3: Il y a eu le printemps et puis il y a eu l'automne, Stéphane. Et c'est à l'automne que les deux camps ont reculé et négocié une trêve.
5: Oui, plusieurs de ces surtaxes exceptionnelles ont été suspendues ou abaissées car Washington s'est heurté aux limites de cette stratégie. La Chine contrôle les terres rares, indispensables aux batteries, aux puces électroniques ou à l'armement. Impossible donc pour les États-Unis d'ignorer cette dépendance. Le rapport de force a glissé. d'une confrontation à une logique de négociation permanente et négociée. C'est précisément ce que Donald Trump vient faire à Pékin avec une délégation importante. Plusieurs patrons de la tech comme Elon Musk, Jensen Huang ou Tim Cook pour Tesla, Nvidia et Apple, mais aussi les dirigeants de Boeing, Visa ou Meta font partie du voyage, car le marché chinois s'avère crucial pour de nombreuses entreprises américaines qui espèrent tirer parti de ce séjour pour y renforcer leur position.
3: Merci Stéphane Jeunet, c'était pas le temps de traîner visiblement. L'agence d'État Chine Nouvelle nous apprend que des délégations chinoises et américaines ont entamé dès ce matin des consultations économiques et commerciales en Corée du Sud, dans un aéroport près de Séoul. Sorte de préambule donc à la rencontre Donald Trump-Xi Jinping prévue, je le rappelle, demain.
1: Une rencontre bilatérale mais avec l'ombre d'un troisième acteur.
3: Et pas des moindres, la Russie ou plutôt les relations avec la Chine. Elles intéressent, pour ne pas dire inquiètent, beaucoup les Américains. Alors il en sera forcément question à un moment, directement ou indirectement. Emmanuel Véron est spécialiste de la Chine contemporaine et des relations internationales.
2: La relation sino-russe s'est considérablement renforcée ces dernières années à l'aune de la guerre en Ukraine, et on a vu la montée en puissance des échanges commerciaux avec des flux russes de pétrole et d'énergie en quasi exclusivité en direction de l'Asie, en particulier de la Chine, ce qui montre bien ce resserrement des liens sino-russes et d'une forme de convergence stratégique. Et on se souvient que dans l'agenda diplomatique de Trump, avant même son retour au pouvoir pour son deuxième mandat, de vouloir séparer la Chine de la Russie, de vouloir séparer Poutine de cet axe, ou en tout cas de cette coordination avec la Chine. On voit bien qu'après un an et demi de mandat, la situation n'a pas beaucoup évolué. Au contraire, on continue d'avoir une forme de convergence et de coopération entre les deux pays, Chine et Russie. Et donc là, c'est important pour l'agenda américain, dans cette visite à Pékin, que de parler de manière plus périphérique et indirecte du sujet russe, de la guerre en Ukraine et plus largement d'un essoufflement russe que les Chinois d'ailleurs observent et connaissent parfaitement bien.
3: Des propos recueillis par Yelena Tomic. On évoquait l'Ukraine. Il a été l'un des hommes les plus influents du pays. Andriy Yermak, principal conseiller du président Volodymyr Zelensky jusqu'à sa démission en fin de l'année dernière, accusé de corruption. Accusation infondée, s'est défendu Andriy Yermak hier sur Telegram après une audience. Les procureurs le soupçonnent de faire partie d'un groupe de criminalité organisée qui aurait blanchi plusieurs millions d'euros par le biais d'un projet immobilier de luxe près de Kiev.
1: Des investissements vers l'Afrique plutôt que des aides et des prêts, c'est l'appel lancé hier par le président kényan William Ruto, dont le pays accueillait ces deux derniers jours le sommet Africa Forward.
3: Et ça s'est fini hier au terme d'une réunion entre une trentaine de chefs d'État et de gouvernement. La veille, un forum d'affaires était organisé avec 23 milliards d'euros d'investissements pour l'Afrique. Ces investissements ont donc été annoncés lundi.
1: Et vouloir régler des crises internationales sans l'Afrique, c'est une faute morale et politique, a estimé Emmanuel Macron.
3: Le président français l'a dit lors de ce sommet, et puis il s'est aussi exprimé hier soir à notre micro ainsi qu'à celui de France 24 et de TV5 Monde. Un entretien à réécouter dans quelques minutes. Emmanuel Macron qui se dirige maintenant vers l'Éthiopie, c'est la dernière étape de sa tournée africaine. Il doit y rencontrer le Premier ministre Abiy Ahmed à quelques semaines seulement des élections générales dans le pays. Et puis il doit aussi se rendre au siège de l'Union africaine, Marlène Panara.
6: Emmanuel Macron y prononcera un discours, une première pour le président français. Lors de sa précédente visite au siège de l'Union africaine en 2019, il s'était exprimé seulement lors d'une conférence de presse. Au programme également, une réunion tripartite avec Antonio Guterres, secrétaire général des Nations Unies, et Mahmoud Ali Youssouf, président de la commission de l'UA, pour parler des crises que traverse le continent, de la situation au Mali ou encore de la guerre au Soudan. Dans un autre domaine, il y sera aussi question du développement des énergies renouvelables. Avec le Premier ministre Abiy Ahmed, Emmanuel Macron prévoit de parler économie. En février, les deux pays ont signé un accord de restructuration de la dette ainsi qu'un nouveau programme de financement de 81 millions d'euros pour soutenir le programme de réforme macroéconomique en cours en Éthiopie. Selon le ministre éthiopien des Finances, le partenariat franco-éthiopien représente désormais plus de 600 millions d'euros d'investissement, dont plus de 300 millions sont consacrés au secteur de l'énergie. Marlène Panara, Addis Abeba, RFI.
3: Des rassemblements hier dans plusieurs villes en Argentine, notamment à Buenos Aires, où ils étaient des dizaines de milliers devant le siège de la présidence. Ils dénoncent les menaces qui pèsent selon eux sur l'université publique du pays, conséquence de la politique d'austérité budgétaire menée par le chef de l'État, Javier Milei. Mobilisation aussi en Bolivie. Ça fait deux semaines que ça dure, mais ça s'est intensifié hier, puisqu'on dénombre maintenant plusieurs dizaines de barrages routiers à travers tout le pays. À la manœuvre des ouvriers, des paysans, des enseignants, mais aussi des indigènes qui ont tous le point commun de protester contre la politique du président du centre droit, Rodrigo Paz, alors que le pays traverse sa pire crise économique depuis 40 ans, 14% d'inflation annuelle enregistrée le mois dernier.
1: De nouvelles températures caniculaires attendues aujourd'hui en Inde.
3: 39 degrés annoncés à New Delhi, 42 à Jaipur et Rajkot. Ce genre de vague de chaleur se multiplie dans le pays, de plus en plus sévère à cause du réchauffement climatique. Dans les bidonvilles, chaque geste devient une épreuve physique. Reportage à Noida, dans l'Uttar Pradesh, auprès d'une famille qui vit sous des bâches. Abdullah Erali.
7: Nous préparons à manger à 8 heures seulement.
8: Dans ce bidonville d'Uttar Pradesh, la chaleur dicte l'emploi du temps. Bhagwati, 35 ans, ne cuisine qu'à l'aube et tard le soir. Le seul combustible est le bois de récupération.
7: Nous prenons du bois dans la forêt, nous le brûlons pour la cuisson.
8: Dans une telle chaleur, les abris de bâches et de bambous emprisonnent la température. Comment font alors Bhagwati et ses 6 enfants?
7: Eh bien, la journée, on s'assoit sous un arbre si l'ombre est fraîche. Mais la nuit, il faut rester en pleine chaleur et s'occuper des enfants, grands et petits.
8: Ici, l'électricité et les ventilateurs sont rares. Pour l'urbaniste Chirag, cette précarité force les familles à une lutte solitaire.
9: Elles passent leur temps à lutter pour leur survie. Cette chaleur devient un fardeau de plus. Elles sont livrées à elles-mêmes.
8: Entre chaleur et poussière, les jeux s'inventent dans les décombres. Une courte parenthèse, avant la marche vers l'eau, les bidons en équilibre sur leur petite tête. Abdullah Erli, de retour d'Uttar Pradesh, RFI.
3: Pas de nouveau cas d'antivirus détecté aux Pays-Bas. Les 26 passagers du MV Ondus sont rentrés dans le pays hier et ils ont tous été testés négatifs, même s'ils vont quand même être soumis à des mesures de quarantaine. Ce sera d'ailleurs la même chose pour les autres Néerlandais rapatriés du navire de croisière où un foyer de ce virus a été détecté.
1: En France, pas de surprise, le Sénat a rejeté hier pour la deuxième fois la création d'un droit à l'aide active à mourir.
3: Contrairement à l'Assemblée nationale, qui elle est assez largement pour et qui pourrait avoir le dernier mot, le président du parti Les Républicains, Bruno Retailleau, préférerait lui que ce soit directement aux Français de décider, de trancher par un référendum. Mais le gouvernement et les députés ne semblent pas franchement partants, Raphaël Delvolvé.
10: Il est radicalement opposé à la réforme sociétale et accessoirement un candidat conservateur à la présidentielle, Bruno Retailleau, hier, au moment où le Sénat rejetait l'aide active à mourir.
11: Un texte aussi fondamental doit bénéficier d'un minimum de consensus. Évidemment, j'appuie la perspective d'un référendum. Désormais, c'est aux Français de choisir.
10: Il ne sera sans doute pas entendu. Le gouvernement veut une adoption avant l'été et s'est engagé auprès de la présidente macroniste de l'Assemblée nationale, Yael Braun-Pivet, très favorable.

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6: Bonjour à toutes et à tous. Associations, projets collectifs, souvent des lieux d'engagement et de convivialité. Mais certains projets vont encore plus loin. De par leur choix de structure et de fonctionnement, ils deviennent aussi parfois des lieux de résistance politique et écologique. Nous en parlerons dans quelques minutes avec Amélie Villet, chef de projet développement territorial à la CRES des Pays de la Loire, mais également animatrice à Cap Tiers-Lieux, le réseau régional des tiers-lieux ligériens. Mais tout d'abord, direction la forêt de Brocéliande à Concoret, dans le Morbihan. Ici, un bistrot, la maison d'Ernestine, était en train de fermer. Alors des habitants ont décidé de se réapproprier les lieux. Ils ont décidé de pousser très loin pour ce lieu les logiques de propriété collective, de hors-marché et de gouvernance horizontale. C'est un reportage signé Olivia Morand-Jurado de Timbre FM, votre radio associative dans le pays de Brocéliande.
7: Nous sommes mardi, et les mardis, c'est jour de cantine à la maison d'Ernestine à Concoret. J'y retrouve les adhérents et adhérentes en pleine effervescence. Ils terminent de préparer le repas, de mettre la table, de réparer une fuite d'eau ou bien sont encore en pleine réunion. La maison d'Ernestine, c'est toute une organisation. Une organisation autrement que nous allons découvrir ensemble.
8: Moi, je m'appelle Agnès et je suis membre active de la maison d'Ernestine depuis sa création, donc depuis 2014.
9: Du coup, moi, c'est Simon. Je suis aussi un des membres actifs de la maison d'Ernestine. Donc, les membres actifs, c'est les gens qui se portent volontaires, en gros, pour essayer de gérer un peu une sorte de conseil d'administration, mais qui est ouvert en permanence à tous les gens qui auraient envie de participer à réfléchir, à répondre à toutes les problématiques qu'il y a quand on a un lieu collectivement comme ça. Et voilà, donc moi je fais aussi partie des premières personnes à s'être mobilisées autour de ce projet-là et avoir essayé de monter un projet collectif comme ça sur Concoret. L'historique du début, c'est que, en gros, il y avait un bistrot sympa dans le bourg qui avait un peu cette fonction d'endroit où les gens puissent se retrouver, discuter, se rencontrer, faire des projets, tout ça. Et ce bistrot-là a fermé. Et on s'est vite dit, mais en fait, on a plus cet endroit de rencontre un peu quotidien, régulier, qui permet à ce que ça brasse un peu des gens différents, que les gens puissent se rencontrer, se voir en vrai aussi, dans un monde où il y a maintenant, qui est beaucoup envahi par des relations très numériques, on va dire.
8: En fait, c'est une émanation de d'habitants, en fait. C'était ça qui était important pour nous. Et c'est pas une commune, c'est pas une collectivité qui a eu cette idée-là. C'est vraiment des habitants. Donc, on était un petit groupe à initier ce projet sur Concoret. Ce qui était important, c'est d'avoir un lieu et d'acheter cette maison, puisque cette maison, elle était en vente depuis 8 ans. Et par ailleurs, en fait, elle appartenait à une personne qui était décédée depuis un petit moment déjà, Ernestine. Et Ernestine, en fait, est un petit peu une gloire locale, en fait, dans le sens où elle était devenue un peu conteuse, dépositaire de la langue galaise sur Concoret. Et qu'en plus, elle accueillait, en fait, les gens du bourg qui passaient à l'heure du café pour leur offrir le café dans sa cuisine. Et voilà, elle offrait aussi le café tous les matins aux gens du CPIE qui travaillaient donc juste à côté, en ouvrant la porte et en disant « le café est prêt !» Et donc voilà, et on se retrouvait dans sa cuisine, autour de la table, à boire le café avec elle. Donc c'était plutôt... Donc ça nous, on trouvait que cet état d'esprit, ça nous correspondait bien aussi. C'est ce qu'on avait envie, ce que je répète depuis tout à l'heure, un lieu d'accueil en fait. Un lieu qui accueille tout le monde, c'était important pour nous aussi. Et de savoir après, de se mobiliser, de savoir pourquoi faire, état d'esprit on voulait aussi, quelle philosophie on avait envie de mettre en place dans cette maison-là, sachant qu'on avait décidé dès le début de porter un projet assez politique. Et puis après, bien, comment est-ce qu'on allait faire aussi pour l'acheter ? Puisqu'en fait, c'était bien joli d'avoir cette idée-là, mais il fallait trouver aussi, organiser l'achat de la maison, voilà, comment on allait faire.
9: L'idée, c'est qu'il y avait un peu deux choses. C'est donc qu'il y avait cet espace, cette maison qu'on voulait acheter pour faire des activités. Mais nous, ce qu'on avait envie, c'est que vraiment une propriété collective, pas du tout une propriété individuelle. Donc en gros, on a cherché quelle structure pouvait porter cette idée-là. Et on voit bien que le droit français, il est pas fait pour ça. Du coup, on a pris une structure classique qui est la SCI. Et puis on l'a un petit peu torturé pour que ça rentre dans nos valeurs à nous.
8: Bon, en fait, il y a une plénière toutes les 3 semaines qui rassemble les membres actifs. Et les membres actifs, ce ne sont pas des personnes qui sont désignées au moment des AG, comme ça peut se faire dans d'autres associations. C'est les gens qui s'intéressent à la gestion et au fonctionnement de l'association et qui donc participent à ces réunions. Donc en fait, elles sont même dans l'agenda pour qu'effectivement tous les adhérents soient au courant et puissent venir, soit parce qu'ils ont une idée à apporter, soit parce qu'en fait ils ont envie de s'intéresser ou de voir comment ça se passe. Et après, en plus de la plénière, il y a des commissions qui se sont créées, donc de personnes qui se sont intéressées par exemple aux travaux et qui se sont mobilisées pour gérer un petit peu les travaux. Et surtout les chantiers participatifs qui sont souvent accompagnés par des professionnels. Donc voilà, et qui ont permis que les choses avancent, ou des chantiers qui sont faits uniquement avec des adhérents.
9: Je pense que c'est une idée un peu fondamentale de comment est-ce qu'on veut, organiser la vie. Moi, je dirais que ça rejoint comment je voudrais que la gestion municipale ou autre soit faite. En fait, c'est plutôt que les gens s'approprient la chose politique, quoi, l'organisation des choses, et se donnent les moyens de faire exister ce qu'ils ont envie de voir exister. C'est une implication d'un collectif un peu large de comment tout doit fonctionner, bien fonctionner, et c'est l'affaire de tout le monde. Et c'est pas délégué à un bureau qui doit se dépatouiller avec tous les problèmes, quoi. C'est plutôt et qui potentiellement prend des décisions de manière plus ou moins autocratique. Il y a quand même un certain nombre d'associations qui peuvent avoir ce travers-là. Et du coup, nous on voulait quelque chose de beaucoup plus disons démocratique, pour employer un gros mot. Et mais oui, quelque chose d'une vraie organisation collective, quoi. Alors je dirais que ça n'empêche pas certaines formes de délégation, parce qu'il y a des commissions, parce que tout le monde ne peut pas s'intéresser à où est-ce qu'on va mettre chaque vis non plus, quoi. Mais trouver une forme d'organisation, au moins les décisions, elles sont prises collectivement. Et après, on peut déléguer à des personnes ou des commissions le fait de débroussailler les problèmes. C'est un peu ça, quoi. On peut dire, par exemple, les travaux, je sais pas, il y a un enduit à refaire ou un escalier à monter. La commission travaux, ou particulièrement des personnes qui se disent « moi, je suis volontaire pour m'investir là-dedans », ils débroussaillent les problèmes, ils proposent des solutions, et du coup, en plénière, ils viennent proposer les solutions. Et du coup, il y a une discussion collective, chacun donne un peu son avis, fait des remarques. Du coup, on met un peu... c'est l'idée de mettre l'intelligence collective en branle pour choisir la meilleure solution. Et puis, puis en fonction de ça, on prend une décision ensemble. Et du coup, la commission va appliquer cette décision. Bah voilà, c'est un peu la façon dont ça fonctionne.
8: En tout cas, il y a de plus en plus d'activités, de propositions d'activités. Et en fait, il y a de plus en plus de personnes qui ont envie de s'essayer ou ont envie de proposer, de partager leur passion et d'activités qui se viennent en plus assez régulières. Parce qu'effectivement, il y a toutes un petit peu les one-shots, en fait, du coup, les activités d'une fois. Mais il y a aussi pas mal d'activités qui sont maintenant régulières et qui permettent d'avoir des repères dans l'agenda de la maison en Estine. On sait que tous les mardis, ben il y a ça, enfin tous les mercredis, enfin voilà, il y a des choses qui reviennent régulièrement et c'est plutôt intéressant. Et il y a des nouvelles activités régulièrement aussi. Et pour la cantine, par exemple, en fait, les équipes qui préparent à manger sont des équipes de bénévoles qui se renouvellent régulièrement puisqu'il n'y a pas de salariés à la maison en Estine.
9: Du coup, ici, c'est un endroit où personne n'est rémunéré pour porter une activité, quoi. Il n'y a pas d'atelier payant, de choses comme ça. La seule chose qu'il peut avoir, c'est une participation aux frais. Si, je sais pas, par exemple, il y a des ateliers d'art plastique, ben, des fois, pour les fournitures, chacun met un peu de sous pour payer les fournitures de tout le monde, quoi. Et donc voilà, ça c'est quand même un des volets importants et je pense un peu particulier de la maison d'Ernestine, c'est cette volonté d'avoir un fonctionnement non marchand le plus possible, quoi. Même si ça nous arrive pour quelques travaux de faire appel à des professionnels et de les payer parce qu'on n'a pas les compétences ou l'énergie ou des choses comme ça. Mais de manière générale, c'est un endroit où on ne vient pas gagner sa vie, quoi. C'est un endroit où on vient donner, partager, recevoir, mais en dehors de l'histoire de rémunération, quoi.
4: À l'instant, ce reportage de Timbre FM sur cette maison d'Ernestine à Concoret dans le Morbihan. Alors nous l'avons compris, ce projet de lieu de convivialité au service des associations locales, eh bien c'est articulé autour de la recherche de la propriété collective de cette maison, mais aussi d'un modèle de fonctionnement non marchand et d'une gouvernance réellement partagée. Mais en quoi cette façon de faire constitue également peut-être une bonne base d'écologie populaire ? Eh bien, pour en parler, nous sommes en ligne avec Amélie Villet, chef de projet développement territorial à la CRES Pays de la Loire, la Chambre régionale de l'économie sociale et solidaire, mais également animatrice CAP Tiers-Lieux, réseau régional des tiers-lieux ligériens. Bonjour Amélie Villet.
1: Bonjour.
4: Alors, est-ce que vous connaissiez peut-être déjà cette fameuse maison d'Ernestine ? Est-ce que vous aviez déjà entendu parler de cette expérience réalisée dans le Morbihan ?
1: Eh ben, pas du tout. Moi, je suis plutôt basée sur les Pays de la Loire, donc je suis plutôt connaisseuse des tiers-lieux ligériens. Mais du coup, c'était une découverte pour moi.
4: Ouais. À votre connaissance, ce type de projet, ça existe assez fréquemment dans votre région, dans les Pays de la Loire ?
1: Alors, je ne sais pas s'il se revendique tiers-lieu ou pas, mais je trouve qu'il embrasse les contours de ce que sont les tiers-lieux, à savoir des lieux qui sont ouverts, tant dans les actions et dans la gouvernance qu'ils ont, qui permettent des usages multiples des lieux et puis qui agissent à une échelle locale, voire ultra-locale. En Pays de la Loire, on en dénombre une centaine qui ont des formes très différentes qui sont liées à la fois au territoire et au collectif qui ont ou a monté le lieu. Et la majorité déclare en plus travailler sur des sujets d'écologie. J'en cite quelques-uns pour un peu
4: inspirer
1: les auditeurs et auditrices. Je pense à SOFA, au Cellier, en Loire-Atlantique, ou encore à la Casa Félix à Sablé-sur-Sarthe, en Sarthe. Et côté breton, il y a Maison Glaze à Gavre, dans le Morbihan, et puis le lieu dit à Brest.
4: Alors, les membres de ce projet de la maison d'Ernestine, ce qui est assez particulier d'entrée, c'est qu'ils expliquent dans ce reportage avoir finalement poussé très loin le droit de la propriété foncière collective pour leur garantir à ses membres une réelle copropriété ou une propriété collective de cette maison. Pour vous, Amélie Villet, en quoi la maîtrise foncière collective, enfin en tout cas le fait de la rechercher via un groupe d'habitants, est-elle finalement un premier pas vers l'écologie populaire ?
1: Si on entend par écologie populaire une justice sociale écologique ou en tout cas le fait de ne pas faire de transition écologique sans inclure l'ensemble des habitants et habitantes, y compris les personnes précaires, je dirais que la maîtrise foncière, c'est une assurance en plus de d'autres assurances, de pouvoir porter des projets sur du long terme et du coup qui peuvent réellement s'ancrer sur les territoires en réponse aux besoins du territoire, qu'ils soient environnementaux, sociaux ou économiques. Et ça permet à tous et toutes de profiter d'un espace de vie ouvert sur le territoire en se projetant sur du long terme. Je dirais que c'est cependant pas très commun pour les tiers-lieux. Il y a seulement 30% des lieux qui sont propriétaires de leurs murs. Donc je dirais que c'est une richesse pour la maison d'Ernestine d'en être propriétaire. Et après, en écoutant le reportage, ça me fait penser à la notion de commun, une ressource qui soit portée et gérée par un collectif. Voilà, j'ai l'impression que c'est ce qu'a initié l'idée de départ de la maison Ernestine.
6: Autre axe fort de ce projet, Amélie, qu'on a pu bien comprendre dans le reportage, on est dans un projet qui assume là aussi des valeurs non marchandes. Est-ce que ça peut être peut-être une forme d'écologie populaire de choisir un tel fonctionnement ?
1: Moi, j'ai l'impression que ça permet une ouverture du lieu et des activités à tous et toutes et d'engager aussi les usagers et usagères du lieu plus loin dans le projet. Ils ne sont plus uniquement consommateurs et consommatrices du lieu, mais ils deviennent de réelles parties prenantes qui ont de quoi donner au lieu pour le faire vivre. Et je trouve que ça soulève par contre la question de la hybridation des modèles économiques des lieux. Pour l'expliquer en des termes plus simples, les lieux et notamment les tiers-lieux, ils ont besoin de pouvoir payer les charges du lieu, que ce soit les fluides, les emprunts, les salaires. Et du coup, forcément, il y a un équilibre économique à trouver entre les activités non lucratives, donc celles qui ne génèrent pas ou peu d'argent, et puis des activités qui soient un peu plus rémunératrices et qui permettent d'équilibrer ce modèle. Et pour aller un petit peu plus loin dans l'économie sociale et solidaire, on parle de non-lucrativité. On garde la notion d'argent et l'argent comme moyen d'échange. Ça reste le mode de paiement des salariés, par exemple. Mais par contre, l'idée, c'est que l'argent ne puisse pas servir à enrichir un capital privé. Et bien que l'ensemble des bénéfices soient répartis et redistribués au service du projet. Ça peut être facilité notamment par des monnaies locales.
6: Très bien. Enfin, les membres de cette maison d'Ernestine, Amélie, tiennent également dans ce projet à ce que sa gouvernance soit vraiment partagée, qu'on ne soit pas dans le fait de déléguer, par exemple, toutes les décisions à un conseil d'administration, à un bureau, mais que l'on fasse fonctionner à plein ce qu'ils appellent l'intelligence collective. Alors là aussi, est-ce que ce type de gouvernance tend aussi vers, à la fois, bien sûr, plus de démocratie, mais aussi vers peut-être plus de façons de faire qui vont vers l'écologie populaire?
1: Je trouve qu'il y a trois choses intéressantes. La première, il y a l'intelligence collective en mobilisant l'ensemble des parties prenantes qui composent un collectif. Les solutions qu'on apporte à des problématiques qui peuvent être complexes sont plus riches. Et du coup, on peut imaginer des solutions locales qui sont réellement bénéfiques aux besoins des territoires et aux besoins des habitants et habitantes. La deuxième chose, c'est la notion de démocratie dans un collectif avec une gouvernance structurée. Ou pas d'ailleurs, mais en tout cas on permet aux personnes qui en sont membres de décider sur l'organisation et ce qui est porté dans le lieu et de penser collectivement ce projet. Et je trouve que la démocratie, c'est un pilier intéressant si on parle d'écologie populaire. Et le troisième point, c'est aussi que quand on apprend très localement à coopérer, on s'ouvre petit à petit à coopérer à une échelle plus large, une échelle de territoire. Et ça peut se faire avec plein de typologies d'acteurs, avec d'autres lieux, d'autres tiers-lieux, avec d'autres structures du territoire, qu'elles soient économiques ou pas, privées ou non. Et là-dessus, c'est ce que travaillent les pôles territoriaux de coopération économique, dans lesquels certains tiers-lieux sont impliqués. On peut penser côté Pays de la Loire, au Grand Lieu du Comte, la Maison des Possibles, à Saint-Aignan de Grandlieu.

0: comment est-ce qu'on utilise l'imprimante, mais ça peut être notamment pour les lieux qui animent des cafés associatifs, ben où c'est qu'on veut acheter les produits
1: Ouais,
0: qu'on vend.
1: s'approvisionner, ouais, tout à fait.
0: Ouais, s'approvisionner. Et oui, le fait que chacun et chacune ait son mot, c'est aussi une manière de pouvoir dire ce qui tient à chacun et chacune. Et ça peut ressortir des valeurs de on veut que ce soit du circuit court, du 30 km maximum, etc.
1: Alors pour terminer, Amélie, si nos auditrices et auditeurs souhaitaient aller plus loin, au-delà de cet entretien sur ces sujets, des liens existants entre cette propriété collective, les valeurs non marchandes, la gouvernance partagée et l'écologie populaire, est-ce que vous auriez peut-être quelques références d'articles, d'ouvrages ou de sites à nous conseiller?
0: Eh ben, côté économie sociale et solidaire, ils peuvent lire la note de la CRES Pays-la-Loire sur l'économie sociale et solidaire. La réponse à la transition écologique ne peut être que solidaire, collective et coopérative, qu'on peut retrouver en ligne. Et le labo de l'ESS qui a publié aussi une étude sur l'éducation populaire au service de la transition écologique juste des territoires. Et puis sur le sujet des tiers-lieux, n'hésitez pas à vous tourner vers vos réseaux régionaux de tiers-lieux. En Bretagne, c'est Bretagne tiers-lieux. Et pour les Ligériens, c'est Cap tiers-lieux.
1: Merci beaucoup, Amélie Villet.
0: Merci.
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Focus de Platin, libéré Platin, en direct des Fleuries, Rose Force, grosse dédicace à choisir, vous écoutez Jeune Mortier volume 1.

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3: Bonsoir, bonsoir. Il est 6h avant minuit et vous écoutez votre émission d'actualité locale. Aujourd'hui, une émission spéciale sous le signe de la bonne augure. Nous accueillons aujourd'hui la prépa La Chance qui prépare aux écoles de journalisme. Nous avons l'honneur d'accueillir le pôle de Rennes qui vient diriger cette émission, somme toute, un peu particulière. Si vous ne reconnaissez pas ma voix, ne vous inquiétez pas, vous n'êtes pas victime d'un mauvais sort car je m'appelle Iliès. Et c'est simplement ma première intervention dans cette radio, en espérant que nos auditeurs habituels ne soient pas trop perturbés par ce changement.
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3: Comme premier intervenant sur le plateau de Radio Syllab, ce soir j'accueille Kylian, bénéficiaire de La Chance au pôle de Rêve, de Rennes. Salut Kylian.
19: Salut Iliès.
3: Kylian, peux-tu nous dire comment est née La Chance ?
19: Pour le savoir Iliès, je te propose d'écouter Marc Eftin, actuel président de la prépa.
20: Sur le nom originel de l'association, c'est La Chance au concours. C'est un nom qui a été trouvé un soir dans un bar parce qu'on était désespérés, qu'on n'arrivait pas à capter le bon terme.
19: C'est donc dans un bar que cette association a trouvé son nom. Depuis 2007, La Chance, c'est une prépa gratuite qui s'adresse aux étudiants boursiers ou en situation de handicap voulant préparer les concours des écoles de journalisme. Pendant une année universitaire, environ 80 étudiants de toute la France sont accompagnés par plus de 400 journalistes bénévoles qui assurent des cours le samedi après-midi et qui voient déjà en eux les journalistes de demain. Accompagnement financier d'abord, avec une partie des frais des concours qui sont pris en charge par le programme, mais La Chance, c'est surtout une aventure humaine avec tout au long de l'année la possibilité de faire des stages dans des rédactions partenaires. L'objectif de l'association reste bien sur le long terme d'assurer plus de diversité sociale dans les médias.
3: Et en 2024, les actions de La Chance ont atteint plus de 6000 bénéficiaires. Comment la prépa accompagne-t-elle ses futurs journalistes ?
19: Intégrer La Chance, c'est avoir la garantie d'être accompagné à vie. Depuis 2022, le programme met son réseau professionnel à disposition de ses anciens bénéficiaires sur son site internet. De quoi se rassurer ? La Chance elle-même le dit, on vous suit dès votre entrée en prépa. Et on ne vous lâche plus.
3: Chaque année, à Paris, un week-end d'intégration est organisé. Il permet aux chanceuses et aux chanceux de se rencontrer et de s'immerger deux jours dans les coulisses d'un grand média. Vous, Kylian, qui avez pu participer à cette édition, où était l'édition 2025 ?
19: Cette année, les promos se sont réunies dans les locaux de France Télévisions. Elles ont rencontré des journalistes qui ont présenté leur parcours. Les chanceux ont aussi échangé avec des étudiants d'école de journalisme qui étaient spécialement présents pour l'occasion. Un week-end riche en émotions qui a sans doute permis de confirmer de nombreuses vocations.
3: Et chaque année, de plus, La Chance a un parrain national. Cette année, de qui était-ce ?
19: Cette année, c'est Nadir Dandoun, un journaliste indépendant qui accompagne les chanceux. Le parrain, c'est celui qui incarne le visage de la promo. C'est aussi la figure de référence sur laquelle chacun peut compter. Je te propose de l'écouter parler de son engagement.
21: Alors, quand on m'a proposé d'être le parrain de la promo 2025-2026, j'ai tout de suite accepté. Bien sûr, j'éprouve un sentiment de fierté, hein. C'est pour moi un honneur parce que... Et puis je me suis dit, en toute modestie bien sûr, que je pouvais peut-être apporter aussi mon vécu et mon parcours, mais qui dépasse aussi le cadre du journalisme. Voilà. Je me suis dit, bah, peut-être que à travers ce que j'ai fait, tout ça, je pouvais peut-être aider certains qui doutent ou qui se sentent pas assez légitimes pour devenir journaliste, de leur dire bah, oui, vous avez le droit et vous allez le faire bien.
3: Et du coup, Kylian, vous qui avez eu l'honneur de le rencontrer, comment est-il dans la vraie vie ?
19: Les chanceux ont eu la chance de le rencontrer pendant un week-end d'intégration début octobre. Et Nadir, c'était la personne qui a pu partager son parcours auprès des chanceux et les rassurer. Donc, une personne très solaire, très vivante. Et c'était une expérience inoubliable.
3: Mais d'ailleurs, Kylian, que deviennent ensuite les chanceuses et les chanceux après l'année de la prépa ?
19: 70% des étudiants de la promo 2025 ont été admis dans au moins une formation en journalisme. Et puis, depuis 2007, ce sont près de 75% d'anciens étudiants passés par la chance qui sont désormais journalistes. Alors, il suffit parfois d'un programme comme celui-ci pour tout changer.
3: Merci beaucoup à Kylian pour cette chronique éclairante sur l'histoire de la chance.
19: Merci Ilyes.
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16: avant minuit.
3: Maintenant, au programme du jour, Johan présentera les flashs du jour de l'Australie à Kadhafi. En passant par Alzheimer, le monde n'a pas été en reste aujourd'hui. Enfin, une rétrospective. Que sont devenus les anciens étudiants de la chance ? Retrouvons nos anciens chanceux et chanceuses plusieurs années après le diplôme et regardons ensemble ce que le temps a fait d'eux.
22: À l'international, l'Iran ne devrait pas utiliser le détroit d'Ormuz pour faire chanter les monarchies pétrolières du Golfe. Voilà les mots du Premier ministre qatari ce matin. Il affirme que l'exploitation du détroit comme moyen de pression ne ferait qu'aggraver la crise. Cette déclaration intervient alors que le navire méthanier qatari Al-Karaitiat a franchi le détroit et a atteint le Pakistan lundi. Une première depuis le début de la guerre déclarée par Israël et les États-Unis. Les ministres de la Défense français et britannique se réunissent aujourd'hui pour discuter de la stratégie à adopter pour sécuriser le détroit. En Australie, le géant du minerai Fortescue a été condamné à verser 108 millions de dollars à un peuple indigène. La raison ? La présence de mines sur des terres ancestrales. En tout, plus de 124 sites historiques classés ont été complètement détruits, d'autres ont été excavés ou recouverts de routes. Cette condamnation reste inférieure à la demande des aborigènes. Ces derniers réclament plus de 580 millions de dollars. Retour en France, Nicolas Sarkozy est l'instigateur d'une association de malfaiteurs. Ce sont les mots qu'a employé lundi le procureur général dans le procès en appel sur les financements libyens de la campagne de l'ex-président. Le parquet a demandé à ce qu'il soit reconnu coupable de l'ensemble des faits pour lesquels il comparaît. Cela comprend les accusations de corruption et de financement illégal pour lesquels il avait été relaxé en première instance. L'homme de 71 ans avait en effet été condamné à 5 ans de prison pour les seuls faits d'association de malfaiteurs. Pour le plus grand bonheur des cinéphiles, le Festival de Cannes démarre aujourd'hui. Cette fête du cinéma se trouve néanmoins dans la tourmente avec des contestations de plus de 600 professionnels du monde du cinéma. Jean-Pascal Zadi, Juliette Binoche ou encore Swan Arnaud font partie de ces nombreux signataires de la tribune parue dans Libération hier. Ces derniers dénoncent l'emprise grandissante de Vincent Bolloré sur le cinéma français. Le patron du groupe Canal+ a récemment acquis 34% du capital d'UGC avec pour projet d'atteindre les 100% en 2028. L'acquisition du troisième plus grand réseau de cinéma en France lui permettrait de contrôler toute la chaîne de fabrication des films. 22 films en tout sont en compétition cette année, avec des habitués comme Pedro Almodovar avec Autofiction ou encore Arthur Harari, scénariste d'Anatomie d'une chute, qui présente cette année L'Inconnu. Et ce n'est pas le Festival de Cannes, mais c'est encore mieux, c'est la Prépa La Chance. Pour candidater et pour faire partie de la promo 2027, Mathieu vous donne ses meilleurs conseils.
23: Salut, moi c'est Mathieu. Si tout comme moi vous souhaitez devenir journaliste, écoutez, vous êtes au bon endroit. À Rennes, je fais partie de la promo 2025-2026 de La Chance pour la diversité dans les médias, une prépa gratuite destinée aux étudiants boursiers qui souhaitent passer les concours des écoles de journalisme. Aujourd'hui dans Radio C-Lab, je vais vous parler rapidement des candidatures pour la prochaine promotion. En ce moment, au programme pour les chanceuses et les chanceux, ce sont les oraux d'admission qui ont lieu. Un peu de pression, je vous le cache pas, mais rassurez-vous, j'ai été bien préparé tout au long de l'année, puisque de septembre à juin, plus de 80 étudiants en France sont accompagnés par des journalistes bénévoles qui accordent leur temps à Rennes, notamment comme dans les 6 autres pôles français. Chaque samedi, au Club de la Presse, des bénévoles animent des séances thématiques avec des thèses d'actualité, de culture générale et de français, tout en donnant des précieux conseils et en relisant les dossiers des chanceuses et des chanceux. vous souhaitez faire partie de la promo 2026-2027, sur le site internet lachance.media, vous pouvez encore candidater jusqu'au 8 juin 2026. Pour ce faire, vous devez justifier du statut d'étudiant boursier, titulaire au minimum d'un diplôme Bac plus 2 ou de 120 crédits ECTS l'année des concours. Si vous ne disposez pas de bourse, mais si vos revenus et ceux de vos parents ne dépassent pas le plafond de ressources permettant d'y avoir accès, précisez-le et votre dossier sera étudié. Vous habitez loin de Rennes, vous pouvez quand même postuler, votre dossier sera aussi étudié et des solutions sont parfois possibles. C'est par exemple mon cas puisque je suis étudiant à Caen et je ne peux donc pas venir tous les samedis à Rennes assister aux séances. Je bénéficie donc du statut d'étudiant coup de pouce qui est accordé à peu d'étudiants, mais je me rends à quelques séances pour notamment passer des oraux blancs. Pour candidater, vous devrez donc remplir un formulaire sur le site lachance.media. Tous les candidats sont sélectionnés sur dossier, un CV à renseigner et un dossier de candidature à remplir et peut être reçu lors d'un entretien. Un exercice écrit sera également demandé en amont de l'oral d'admission, un oral d'admission qui aura lieu cette année le week-end du 27 et du 28 juin 2026. Les résultats d'admission tomberont à partir du 6 juillet prochain. Sur le site internet lachance.media et sur l'Instagram du pôle rennais lachance.media.rennes, vous trouverez toutes les informations nécessaires pour candidater. Pour tout complément d'information, vous pouvez aussi envoyer un mail à candidature@lachance.media. Merci de votre écoute et restez branchés sur Radio CLAB.
22: Merci Mathieu. Et vous vous demandez peut-être quel débouché pour celles et ceux qui ont intégré la chance. Pour le savoir, Marie-Ouen Karn et Lafken Zepeda sont partis à la rencontre de deux journalistes, autrefois élèves du pôle rennais de la prépa.
0: 9h30, on va préparer le matériel.
2: Quand j'ai intégré la chance, j'imaginais être un journaliste de terrain.
4: Julien Erard est journaliste correspondant pour TF1 à Rennes. Il faisait partie de la promo rennaise de la chance en 2020 et l'année suivante, Julien a rejoint l'Institut pratique du journalisme de Paris, une réussite qu'il doit en partie à sa prépa.
2: En fait, la chance nous donne les clés pour pouvoir nous mettre en avant et nous détacher des centaines de candidatures que reçoivent les écoles de journalisme.
4: Entraînement aux oraux, proposition de stage, test d'actualité. Aujourd'hui, Julien est bénévole et tuteur au pôle rennais de la chance.
2: Je trouve que c'est une part de reconnaissance que de redonner à la chance ce qu'elle a pu me donner à un moment dans ma vie. Le fait d'être avec les étudiants, c'est garder une certaine fraîcheur d'esprit. C'est aussi leur dire, même si on ne vient pas d'un milieu privilégié, même si on a grandi en campagne ou en banlieue, même si on ne connaît aucun journaliste personnellement, on peut y arriver. Si on a l'envie, la motivation, la volonté de le faire, on peut y arriver.
4: Un constat que Eva Leray, journaliste pour Ouest France à Dinan, partage.
16: Bonjour.
4: Aux côtés de Julien, Eva était également élève de la prépa, il y a 6 ans.
16: Malheureusement, à bout de cette année-là, j'ai pas décroché de concours. Moi, c'était la troisième année où je passais mes concours pour les écoles.
4: Malgré tout, elle n'en démord pas. Après un cursus en école non reconnue et en discutant avec plusieurs bénévoles de la chance, Eva a fini par décrocher un emploi chez Ouest France. Cette année, l'ancienne chanceuse obtiendra sa 5e carte de presse.
16: Dans mon milieu, il n'y a aucune personne qui est journaliste, aucune personne qui a vraiment fait de longues études. Quand je suis arrivée, même à la prépa, on venait tous de milieux un peu différents. Puis en fait, entre chanceux aussi, on s'adossait plus facilement. C'est ça qui est agréable avec la prépa, c'est qu'on ne sent pas infantilisé.
22: Un reportage de Marie-Ouen Karn et Lafken Zepeda. Au niveau local, la police rennaise lance un appel à témoins ce mardi. Alain Lesauce, 64 ans, a disparu depuis dimanche. Il est malvoyant et atteint de la maladie d'Alzheimer. L'avis précise que le disparu a les cheveux gris, les yeux bleus et porte des chaussures type mocassin ou bateau de couleur marron. Toute personne ayant des informations utiles peut joindre l'hôtel de police de Rennes au 02 99 79 85 85. Un cas contact à l'antavirus transféré au CHU de Rennes ce mardi. Originaire de Concarneau, cet homme d'âge inconnu a été accueilli au service des maladies infectieuses. La police a bouclé la zone 2 heures avant son arrivée et établi un périmètre de sécurité. Vêtus de combinaisons blanches intégrales, masques et gants, les urgentistes ont été rapides et discrets pour éviter les appareils photo et les caméras des nombreux journalistes présents.
3: Merci Johan, grâce à vous nous savons dorénavant qu'il ne faut pas partir en vacances en croisière au large des Caraïbes. Je privilégierais personnellement plutôt Cannes pour mes vacances estivales.
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3: Dès à présent, nous avons la chance, si on peut le dire, d'avoir avec nous ce soir une tutrice de la prépa présentée par l'AFKEN.
4: Et oui, qui de mieux pour parler de la chance que ces bénévoles, ces professionnels de l'information qui se mobilisent chaque samedi pour les graines de journalistes. Pour en discuter, est avec nous Yannick Le Caïnec, habillé d'un polo bleu, lunettes sur le nez et baskets aux pieds. Vous êtes journaliste à Ouest France et référente du pôle rennais de la promo La Chance pour la diversité dans les médias. Bonsoir.
5: Bonsoir l'AFKEN, bonsoir tout le monde.
4: On a eu l'occasion de revenir sur l'historique de La Chance avec Kylian, sa genèse. Mais le pôle rennais, lui, est plus jeune. Est-ce que vous pouvez nous parler de la naissance de La Chance à Rennes, ses dates et surtout ses raisons? Pourquoi la capitale bretonne?
5: Alors, moi, je n'étais pas là à l'époque. Ça a démarré en 2018. Parce que sur l'Ouest, il n'y avait rien, en fait. Donc, il y a 7 pôles en France, plutôt dans le Nord. Enfin, non, je dis n'importe quoi, pas dans le Nord. Dans le Sud, en Sud-Ouest, à Grenoble. Enfin, bon, je ne vais pas tous les citer, mais enfin. Et donc, il manquait quelque chose dans le Nord de la France, à part Paris. Donc Rennes est née. Moi, j'y suis arrivée il y a 3-4 ans.
4: On l'a entendu en début d'émission, il y a des critères pour intégrer La Chance. Une fois l'inscription réalisée, son dossier écrit envoyé, on peut être convoqué aux oraux d'admission. C'est bien ça? Comment est-ce qu'ils se déroulent, ces oraux?
5: Alors tout le monde est accueilli déjà à partir du moment où on rentre dans les critères financiers. Et après, en général, il y a 2-3 jurys avec 3 tuteurs bénévoles. Enfin, pas forcément tuteurs, mais des bénévoles qui posent des questions pour savoir un petit peu si le candidat... Il voit à peu près ce que c'est que le journalisme déjà, s'il a une petite idée, si c'est pas juste, s'il ne confond pas communication par exemple et information. Donc c'est une petite discussion, on essaye de voir un petit peu quel est le projet de chaque candidat.
4: C'est ça, est-ce qu'il faut préparer des choses pour ces oraux-là? Qu'est-ce que vous attendez des candidats et des candidates? Un projet professionnel défini, une connaissance pointue des actualités?
5: Non, on demande une petite connaissance. Alors l'actu, oui, c'est important, mais surtout on demande une connaissance un peu du milieu, de l'endroit où on va les embarquer, parce que franchement, si ça va durer un an, enfin plusieurs mois, où on va vraiment les plonger dans le milieu du journalisme, tous les samedis, il va falloir qu'ils viennent. C'est la motivation aussi, parce qu'il y en a qui sont encore en études, tout le monde a des activités à côté, il y en a qui ne viennent pas, qui n'habitent pas forcément à Rennes. Donc ça demande une très grosse motivation. Et donc c'est un petit peu ça qu'on mesure, en fait, la capacité à venir tous les samedis, à assister à toutes les séances que proposent les bénévoles.
4: Donc toute l'année, vous suivez des étudiants qui veulent intégrer des écoles de journalisme. Concrètement, comment se traduit cet accompagnement? Par quel dispositif?
5: Alors, il y a plusieurs dispositifs. Il y a donc les séances du samedi, où là, ce sont toutes les semaines un bénévole différent, un ou deux bénévoles qui viennent parler d'une thématique, la notion d'angle, c'est la façon dont on va parler d'un sujet, comment on fait une interview, enfin, tout ce genre de choses. Donc ça, c'est la première chose. Après, chaque étudiant a 2 tuteurs. On a mis ça en place cette année. Avant, il n'y en avait qu'un seul, mais maintenant, il y a 2 tuteurs. Comme ça, pour un meilleur fonctionnement, en fait, une disponibilité, parce que la plupart des bénévoles qui sont tuteurs travaillent aussi, donc il faut une certaine disponibilité pour être là, à l'écoute, pour accompagner. En fait, on est là pour accompagner toutes les questions, répondre à toutes les questions que se posent les étudiants. Donc, ça va être des questions liées à l'actu, au journalisme, mais ça peut être aussi des questions plus perso. Ça peut être il y a une petite baisse de régime, par exemple, en début d'année, vers le mois de février, ou là, janvier-février, où là, il y a besoin d'un peu de remonter le moral et rebooster. Voilà.
4: Et La Chance, c'est aussi l'opportunité de découvrir le monde journalistique. Qu'est-ce que vous avez proposé cette année, par exemple, pour que vos élèves s'imprègnent des rédactions?
5: Alors déjà, on propose des visites de rédaction. Déjà, ça démarre par la visite de Ouest France. On est plusieurs à travailler à Ouest France, plusieurs bénévoles, donc on a nos entrées. Donc il y a la visite de la rédaction. Ensuite, on a un petit partenariat avec Ouest France qui propose une semaine de stage en immersion dans une rédaction, soit au siège, soit dans une rédaction locale. Et c'est plus qu'un stage, c'est pas un stage d'observation. C'est-à-dire que l'idée, c'est que l'étudiant écrive, qu'il fasse des reportages de façon à ce qu'après, en école de journalisme, il y ait des choses à raconter. Donc il y a ça, donc il n'y a pas que Ouest France, puisqu'il y a des stages aussi, on est en partenariat avec Silab par exemple, donc là ce qu'on fait aujourd'hui c'est super, parce que là vous êtes tous sérieux, mais vous faites tous partie de la promo là, donc, et puis vous voyez alors qu'en fait pas du tout, dans la vraie vie, donc ça c'est super, on est super fiers de vous quand on voit ça, et en début d'année je pense que vous n'auriez pas pu faire tout ça par exemple. Qu'est-ce qu'il y a autrement? Il y a donc des stages à Cercle Bleu. Cercle Bleu, c'est une boîte de prod qui, là, plutôt dans la télé, qui fournit des reportages à TF1. Il y a l'AFP, on a des journalistes de l'AFP, enfin voilà, il y a, enfin, visite de France 3 aussi, enfin voilà, c'est assez. L'idée, c'est qu'à la fin de cette formation, enfin de cette prépa, vous sachiez à peu près ce qui se fait dans tous les médias et que vous puissiez trouver un petit peu votre voie et construire votre projet professionnel que vous pourrez donner au concours, quoi.
6: Donc un accompagnement, un système de tutorat, des propositions de stage, mais surtout, et vous l'abordiez, les fameuses séances du samedi après-midi, est-ce que vous pouvez nous les décrire un petit peu plus, nous parler de leur déroulé? Il n'y a pas seulement des thématiques qu'on aborde, il y a aussi des tests.
5: Oui, en fait le samedi, on arrive, c'est de 14h à 18h. Donc en général, les deux premières heures, on fait, il y a un test d'actualité, il y a un test de culture générale et un test de français. Donc ça, c'est primordial parce que pour les concours, on vous demandera on demande aux candidats des questions d'actualité. Et quand on veut être journaliste, de toute façon, c'est important d'avoir une routine d'actualité et de suivre. On va pas, voilà. Donc bref, c'est la première partie du. Après, on fait une petite pause et ensuite l'après-midi, de 16h à 18h, là, on va aborder les thèmes dont je parlais tout à l'heure. Bah, la semaine dernière, c'était la déontologie, par exemple.
6: De votre côté, du côté de l'organisation du Pôle Rennais de la Chance, comment est-ce que vous devenez bénévole en tant que journaliste et puis combien est-ce que vous êtes cette année?
5: Alors on est une trentaine de bénévoles, tout le monde n'est pas actif. L'idée c'est d'avoir quand même un bon volant de bénévoles parce que faut quand même être là tous les samedis. Donc nous aussi on a nos vies à côté, donc faut être disponible. Donc voilà, après il y a un noyau dur. Nous à Rennes on a une organisation particulière, c'est-à-dire qu'on est plus

0: certains et certaines journalistes à l'agenda qui est déjà bien rempli voudraient s'investir pour la chance. Julien Erard en parlait un petit peu dans le reportage. Qu'est-ce que ça représente pour vous en tant que référente?
1: Mais en fait, on a plusieurs profils. Julien, lui, c'est parce qu'il veut rendre l'appareil de ce qu'il a reçu et voilà. Moi, pas du tout. C'est-à-dire que j'ai toujours voulu transmettre. Enfin, j'adore transmettre et j'adore accompagner. Et je trouve que ce qui est super à la chance, c'est qu'on est les profils des étudiants de la chance, ce sont des étudiants qui au départ se disent de toute façon le journalisme c'est pas pour moi, j'y arriverai jamais, et ils ont besoin qu'on leur dise mais si, tu vas y arriver. Et ça, moi c'est ça qui m'a motivée. En fait, les stress que moi j'ai eu à l'époque quand j'ai passé les concours, il y a donc au siècle dernier, tu t'aperçois avec le temps que en fait c'était un peu vain. Donc j'essaye d'être là pour accompagner, pour déstresser et montrer que si c'est possible, c'est ouvert à tout le monde, pour peu qu'on s'en donne les moyens et qu'on a les motifs.
0: Est-ce que vous voyez une évolution des profils qui veulent devenir journalistes, et puis entre le passage des oraux d'admission et la fin d'année, est-ce que le profil des étudiants a changé?
1: Entre le passage des oraux d'admission et aujourd'hui, vous n'êtes pas du tout les mêmes. En plus, ce qui est sympa, c'est quand... parce qu'il y a aussi ça, il y a le côté groupe. Donc, vous n'êtes pas seul à préparer, à passer les concours. Donc, vous vous faites de nouveaux amis, vous vous épaulez. Donc, ça, c'est super important. Et c'est vrai qu'aujourd'hui, je vois bien, vous n'êtes pas du tout les mêmes. On est bien d'accord qu'il y a toujours un petit stress. Hein. En plus, là, on est en plein dans les concours et les résultats. Mais vous n'êtes pas les mêmes. Vous avez une petite assurance qui est arrivée par là, quoi. En tout cas, j'espère que vous vous sentez à votre place. Voilà. Et sinon, après, sur les profils des candidats, moi, je n'ai pas suffisamment de recul parce que je te dis, ça fait 3-4 ans que je fais ça. Je n'ai pas trouvé qu'il y avait un changement particulier.
0: Pour finir, j'aimerais vous demander quel seul et unique conseil vous donneriez à une personne qui a pour objectif d'intégrer une école de journalisme et membre de la chance ou non. Un message pour toutes et tous ces futurs journalistes.
1: Il y a plusieurs trucs hein, quand même, c'est compliqué.
0: Le
1: suivi de l'actualité. Le suivi de l'actualité. Donc ça, c'est les bases. L'un des gros conseils, mais qui c'est très facile à dire, hein, c'est très facile, c'est d'avoir confiance en soi. C'est-à-dire que vous n'êtes pas plus bête qu'un autre. Ce n'est pas parce que vous n'avez pas dans votre entourage de journalistes ou que vous mettez à l'écart. Au départ, vous êtes tous pareils. Même ceux qui ont plus de chance dans la vie, vous êtes tous pareils, et croyez en vous, franchement, quand vous croyez en vous, vous déplacez des montagnes.
0: Merci Yannick Le Cahinec pour ce mot de la fin, journaliste à Ouest France et référente du pôle Rennais de la promo La Chance pour la diversité dans les médias, d'avoir été à nos côtés ce soir.
1: De rien, merci.
2: Merci Yannick, merci Lafken pour cette interview. Je rappelle que les inscriptions à la prépa pour cette année s'arrêtent le 8 juin.
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2: Je crois qu'on a un petit message. Ça me rend heureux de savoir que notre répondeur aura été comblé cette semaine. Des messages d'amour, d'espoir, de culture. Alors finissons cette émission avec quelques mots, sûrement très touchants.
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12: Hello, petit message pour l'équipe de la chance qui font une émission sur Syllab. Simplement, je suis hyper contente de reprendre la parole sur Syllab, ça faisait longtemps. C'est une radio auquel je suis très attachée. J'ai fait mon service civique. Donc des bisous à l'équipe de Syllab, des bisous aussi à l'équipe de la chance. Avec qui j'ai eu la chance de grandir également. C'est vraiment une prépa indispensable aujourd'hui pour plus de diversité, plus d'inclusivité dans les médias. C'est vraiment primordial. Donc voilà, bonne émission à vous tous. Et puis un petit mot aussi pour sur les radios associatives comme Syllab. Ils ont failli se faire enlever pas mal d'argent, pas mal de budget. Et c'est hyper, pourtant c'est hyper important. C'est une chance de pouvoir prendre l'antenne librement, comme ça, les radios locales, c'est amplement nécessaire. Donc voilà, profitez bien de cette émission, prenez l'antenne, c'est du kiff. Au revoir, c'était Angelina, au fait.
3: Salut.

0: C'est pour la chance. J'espère que vous profitez à fond cette émission de radio. Bonne chance pour les concours des écoles de journalisme. Croyez en vous. Essayez d'être optimiste, ça aide toujours. J'espère en tout cas que vous tirez le meilleur de toutes les opportunités que vous pouvez avoir grâce à la chance, que ce soit en télé, en radio, en presse écrite. Et puis j'en profite pour remercier le meilleur pôle de la chance, le pôle Rennais évidemment, et particulièrement Yannick, ma maman du journalisme. Et je pense aussi très fort à la promo 2024 et surtout à Laure, Clarisse, Angelina et Antoine. Je crois pouvoir parler en nos cinq noms et dire qu'on n'en serait certainement pas là sans la chance. Alors merci encore et puis bonne émission.
1: Salut la chance, c'est Violette. J'étais dans la promo Rennaise en 2023. Je vous fais plein de gros bisous. Là, c'est un peu émouvant parce que je vous appelle depuis la salle de réunion de 20 minutes où je suis en CDD maintenant et très clairement, je serais pas ici dans cette salle aujourd'hui sans la chance. C'est clair et net. Avec le recul, mais en fait, je crois que je le savais déjà quand j'étais là-bas, ça a été la plus belle année de mes études. Vraiment, j'en ai que des bons souvenirs. J'ai rencontré des gens trop chouettes aujourd'hui qui sont devenus des amis, autant parmi les intervenants que parmi les gens de la promo, les élèves. Voilà, franchement, je dois tout à cette formation. Je vous fais plein, plein, plein de gros bisous et j'espère vraiment un jour pouvoir, quand j'aurai un petit peu plus de bouteilles, être intervenante et pouvoir aussi mettre ma petite pierre à l'édifice pour faire avancer ce beau projet. Voilà, plein de gros bisous.
2: Bonjour, c'est Marc Epstein, le président de la chance. Moi, je voulais vous parler des étudiants de la chance parce que je suis bluffé par un truc chez eux qu'ils ont tous en commun. C'est leur force, quoi. C'est qu'ils sont costauds, les filles comme les garçons, évidemment. En fait, rien dans la vie, dans le parcours des étudiants de la chance, les destine à devenir journalistes. Souvent, ils sont parmi les premiers dans leur famille, je sais pas moi, à avoir le bac, à aller à la fac. Ils sont ce qu'on appelle maintenant des transclasses. C'est-à-dire qu'ils Ils sont nés dans un certain milieu social, culturel, et puis ils changent eux-mêmes, ils changent de milieu. Et ils ont cette espèce de force incroyable des passeurs, justement. Ils passent d'un milieu à un autre, d'un environnement où il y a des croyances, il y a des références différentes, et puis ils se retrouvent journalistes, à interroger des ministres, des patrons d'entreprise, des ouvriers, des SDF, un peu tout le monde, quoi. Et parce qu'ils sont passeurs dans la vie, moi je suis convaincu que ça en fait, mais d'emblée, quoi, d'emblée, des super journalistes. Voilà. Donc moi, c'est une des raisons, il y en a plein d'autres, hein, mais c'est une des raisons pour lesquelles je suis si engagé dans cette belle maison. Et ben, bonne journée.
3: Merci beaucoup, Monsieur Epstein. Merci beaucoup à toutes les personnes qui ont pris la peine de donner leur avis sur la prépa. J'espère que ça a pu vous donner un peu une idée de notre promotion et de l'association en général. Vous aussi, vous pouvez donner votre avis sur des sujets de société, comme nos auditeurs et auditrices. Appelez. Pour rappel, le numéro, c'est le 02 30 96 25 35. On écoute tous vos messages, que vous soyez fan de Brawl Stars, que vous peinez à atteindre l'arène légendaire sur Clash Royale, ou encore si vous n'arrivez pas à passer diamant sur League of Legends, venez donner votre avis. Cela peut être banal comme la relégation de Nantes en Ligue 2, ou incongru comme le fait de se balader avec une cuillère sur soi. Je répète le numéro 02 30 96 25 35. Merci à Timothée pour la technique, merci à la prépa, la chance d'être venu animer cette émission, merci à Yannick d'avoir pris le temps. Ne manquez pas la prochaine émission qui sera la dernière pour nos volontaires au service civique. Je vous dis à demain soir pour 6h avant minuit et d'ici là, portez-vous bien.

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0: Bonjour et bienvenue dans cet épisode de notre podcast de Rubrica in Histoire Braise, Enquête du patrimoine. Le podcast qui parle de celles et ceux qui valorisent l'histoire et le patrimoine en Bretagne. Je suis Axel Gerin et aujourd'hui nous allons découvrir une nouvelle façon de s'immerger dans le patrimoine. En effet, nous allons nous intéresser à la Chaoudanime, une agence d'animation et de création de jeux basée juste à côté Nantes, qui fait entre autres des jeux liés à l'histoire et au patrimoine. C'est pourquoi j'ai la joie d'accueillir aujourd'hui une des animatrices de cette agence, Anaïs Petit. Bonjour Anaïs.
5: Bonjour.
0: Avant de commencer cet épisode, je tenais à m'excuser auprès de nos auditeurs et auditrices pour les petits bruits parasites qui vont s'inviter durant cet épisode. Pour commencer l'interview, est-ce que Anaïs Petit, vous pourriez nous en dire un petit peu plus sur la Chaoudanime ?
2: Donc Chaoudanime est une agence d'animation qui crée des concepts de jeux ludiques mais aussi sérieux. Donc on existe depuis 2012 et voilà, on a développé toutes sortes de jeux comme des escape games, des murder parties, des chasses au trésor ou autres boîtes d'animation ludiques.
0: Depuis combien de temps est-ce que vous travaillez dans cette agence ?
2: Je travaille à Chaoudanime depuis 5 ans. J'ai fait un BTS développement animation des territoires ruraux. Donc c'est là où pendant mes stages, j'ai découvert l'agence Chaoudanime. Donc avant de devenir salariée au sein de l'agence, j'ai été animatrice saisonnière pendant de certaines prestations où ils avaient besoin. Donc au fur et à mesure et après je suis rentrée dans l'agence.
0: Et alors comment est-ce que ça se passe le processus de création d'un jeu ?
2: Souvent, c'est une demande d'un client qui souhaite faire une animation sur un thème en particulier. Donc on échange avec lui sur ses objectifs, quel thème, pour quel public, quel secteur, enfin où il souhaite réaliser l'animation. Et avec tout ça, on propose une animation qu'on crée sur ce thème. On fait des recherches. On fait beaucoup de recherches internet sur les livres pour justement en apprendre davantage. Et après ça, il y a un processus de création où on crée une histoire, on fait des énigmes et après, en découle la création de l'animation.
0: Et alors, à quel corps de métier est-ce que vous faites appel pour créer ces jeux ? Est-ce qu'il y a seulement l'équipe d'animation ou bien est-ce que vous faites ponctuellement appel à un metteur en scène, un accessoiriste pour rendre plus vivant encore ce jeu ?
2: Alors, des fois, il n'y a que nous, les animatrices. Et des fois, effectivement, on travaille avec des intermittents du spectacle pour mettre en scène les animations, donc avec des comédiens qui jouent le rôle de personnages pour rendre cette animation encore plus attractive et encore plus dynamique. Et on travaille aussi avec des artistes comme des caricaturistes ou autres, parce qu'on fait aussi le domaine événementiel, donc pour des spectacles événementiel pour toutes sortes de publics.
0: Ok, et alors combien de temps ça prend à peu près pour imaginer un jeu ?
2: Alors tout dépend du jeu. Par exemple, une murder party, ça va prendre 3 mois. Alors que peut-être un jeu de piste, ça peut prendre une semaine à 15 jours. Enfin, ça tout dépend du jeu. Si c'est un jeu qui va durer 30 minutes, 1 heure, 2 heures, voilà. Il y a tellement d'éléments à prendre en compte que forcément, on ne peut pas trop définir un temps de création. On ne peut pas dire que dans 3 mois pile, la murder sera faite. Ça peut être 2 mois, ça dépend. Il y a tellement de choses à prendre en compte.
0: Alors j'imagine que vous devez être rodé en création de jeu, que vous devez avoir plein d'idées qui pop quand vous avez une commande. Mais alors, est-ce que justement vous réutilisez un peu les mêmes mécanismes qui fonctionnent bien ? Ou est-ce que vous essayez d'en trouver de nouveaux à chaque fois ?
2: Alors non, on essaye de pas tout le temps reprendre les mêmes mécanismes, justement, parce qu'il y a des animations qu'on fait chez plusieurs clients, voilà, et donc ça, on risque de retrouver le même public. Donc non, on est toujours là à la recherche de nouvelles idées, de nouveaux mécanismes pour que ça reste quelque chose même aussi d'intéressant pour nous à créer. Donc souvent ma collègue du coup qui est en charge de la création, Aurélie, elle regarde beaucoup d'émissions, Elle feuillette beaucoup les réseaux, elle regarde, enfin voilà, elle essaye de s'enrichir d'énormément de choses. La moindre chose qu'elle va voir, ça va l'enrichir pour trouver de nouvelles idées pour la création.
0: Alors nous, dans notre podcast, on s'intéresse surtout à la manière dont on peut s'immerger dans l'histoire et le patrimoine. Et justement, l'année dernière, vous avez animé un jeu de pistes dans Rennes, qui était sur la Seconde Guerre mondiale. Est-ce que vous pourriez nous en parler un petit peu plus ?
2: Alors là, on a été en collaboration du coup avec Arnaud, qui a travaillé, voilà, qui a fait appel à nous pour l'aider dans certaines choses de ce projet-là. Nous, on a surtout été là pour emmener certains matériels et pour gérer tout ce qui était administratif au niveau de cette escape game. La plupart de la création revient à Arnaud. Et après, voilà, il nous avait transmis toutes ses idées et le jeu qu'il avait créé. Donc, on avait pu regarder avec lui pour voir si tout était correct. Voilà, c'est l'aider si besoin. Mais la plupart de la création revient quand même à Arnaud.
0: Et alors, qu'est-ce qui se passait concrètement pendant ce jeu ?
2: Donc là, c'était surtout la libération de l'Orient avec les Américains. Donc le but, c'était que les jeunes parcourent la ville de l'Orient à la recherche de boîtes, d'énigmes et d'acteurs pour trouver qui était le traître afin de le condamner et de faire la libération. Donc c'était chouette parce qu'il y avait beaucoup d'acteurs. Les jeunes étaient à fond au niveau des intrigues. Et il y avait une mise en scène incroyable avec tout ce qui était la moto, les déguisements, avec tout ce décor-là. Donc c'était très chouette pour eux de faire découvrir cette histoire-là à travers le jeu. Quand on découvre le patrimoine français à travers du jeu ludique, c'est plus simple de le retenir que c'est vrai que quand on apprend simplement par des livres.
0: Et alors, pour nos auditeurs et auditrices, là, vous parlez de Lorient, mais parce que le jeu a été fait à Lorient et à Rennes, c'est bien ça ?
2: Exactement.
0: Pour en savoir un petit peu plus sur cet escape game géant qui a eu lieu à Rennes, nous recevons également Aurélie. Bonjour Aurélie.
1: Bonjour.
0: Aurélie, vous êtes vous aussi animatrice à la chèvre d'anime. Est-ce que vous pouvez nous dire quelques mots en plus sur ce projet ?
1: Comme Anaïs, elle l'a expliqué, c'est un projet qui, à la base, a été demandé à un de nos fidèles partenaires, Arnaud, qui fait un peu le même métier que nous, mais plus du côté spectacle. Et en gros, l'objectif était de créer un escape game sur la libération. Donc, il y a eu Lorient, il y a eu Rennes. Donc sur la libération des villes donc pendant la guerre pendant la Seconde Guerre mondiale. Donc l'objectif était de créer un jeu avec un parcours dans la ville avec différents points où les lycéens vont à la rencontre de comédiens pour résoudre des énigmes mais aussi prendre connaissance de certains faits historiques et de certains personnages en fait de l'époque.
0: Est-ce qu'avec la chèvre d'anime, vous menez souvent des projets en lien avec l'histoire et le patrimoine ?
2: Oui, effectivement, on travaille donc avec les collectivités. Et pendant les journées du patrimoine, ils cherchent souvent à mettre en avant leurs biens d'une manière plus ludique pour attirer toutes sortes de publics. Donc effectivement, nous, on travaille sur toutes sortes de thèmes. Et donc quand c'est le patrimoine, voilà, c'est assez enrichissant de se documenter, de créer un jeu pour mettre en valeur une ville. Par exemple, il y a l'année dernière, l'événement national, c'était le patrimoine français. Donc ça, c'était assez riche. Et donc, du coup, on a créé un kit PDF Escape Game pour les bibliothèques et médiathèques. Et ça mettait en valeur, du coup, tout le patrimoine français, que ce soit dans le bâtiment, mais aussi la gastronomie, mais, la parfumerie. Vraiment, tout le patrimoine qu'on peut retrouver en France qui est très, très riche.
0: Aujourd'hui, quand on parle de vulgarisation ou d'immersion dans le patrimoine, on a l'impression que pour être un peu vendeur, il faut utiliser des sujets un peu vendeurs, un peu glamour. Est-ce que vous avez l'impression de devoir réutiliser des clichés historiques justement pour pouvoir attirer votre public ? Ou bien est-ce que vous réussissez à aller dans des endroits de l'histoire un petit peu moins connus ?
2: Alors, on essaye vraiment de mixer les deux ensemble. Tout d'abord, par le scénario qu'on va choisir, on va se rapprocher énormément de la réalité. Et après ça, on va ramener du ludique au niveau des énigmes, au niveau des intrigues. Il faut mixer les deux ensemble parce que l'un ne va pas sans l'autre. Et c'est le plus important pour faire passer le message.
1: Sachant que, on a dû mêler histoire réelle et fictive. Puisque forcément, dans le cadre du jeu, on est obligé de broder un scénario autour de ce qui s'est passé pour en faire un jeu. On essaye quand même de rester dans un cadre assez plaisant pour faire passer des messages, mais sans aller dans une dramatisation et revenir sur des faits ultra, ultra, ultra graves, quoi. On reste quand même sur un côté très ludique, très fun, tout en intégrant en fait les événements réels et les personnages réels, quoi.
0: Est-ce que pour participer à vos jeux, il faut avoir des références historiques de base ?
1: Non, on peut arriver sans rien connaître, bien évidemment, puisque l'objectif, c'est aussi, ça peut être une façon de découvrir ce qui s'est passé sur une époque donnée ou sur un lieu, par exemple. On a aussi fait un escape game qui retraçait 600 ans de l'histoire d'un bâtiment. Donc on peut arriver sans rien connaître. Le but, c'est pas de faire du déballage de culture G, c'est vraiment de venir découvrir tout en jouant et s'amusant, quoi.
0: Et alors, combien ça coûte à peu près ce genre de jeu ?
1: En fait, tout dépend du client. Tout dépend de ce qu'il y a à mettre en place sur le jour J. Et souvent, quand on est sur des collectivités, tout dépend des subventions qui peuvent être alloués. Donc en fait, il n'y a pas vraiment de budget type. On peut aller d'un budget à 3 chiffres comme on peut aller sur un budget à 5 chiffres, quoi. Vous voyez ? Voire plus. Il n'y a pas trop de règles, en fait. Tout dépend du client et du projet, de ce qu'il y a à mettre en place le jour du déploiement du jeu et puis des subventions reçues parce que, par exemple... Ça nous est arrivé d'avoir des clients qui reçoivent de grosses subventions qui nous ont permis de mettre du plus-plus sur le jeu créé, comme de l'hologramme, de la réalité virtuelle, enfin d'aller sur des choses un peu high-tech pour refaire vivre des personnages d'époque.
0: Alors justement, en parlant de vos commanditaires, quel est leur objectif ? Parce que souvent aujourd'hui, l'histoire est seulement utilisée comme un décor pour stimuler l'imagination. Est-ce que c'est la volonté de ces commanditaires pour faire quelque chose d'assez ludique ? Ou est-ce qu'ils ont quand même un objectif d'apprentissage, un objectif pédagogique ou de médiation ?
1: Non, il y a toujours un objectif de médiation et d'enseignement, surtout quand il y a des subventions. Parce que quand il y a des subventions, ils ont des comptes à rendre. Et donc l'animation ou le jeu rentre vraiment dans un projet global avec un objectif de médiation et d'enseignement. Tout à fait.
0: Merci beaucoup à vous deux. Aurélie et Anaïs.
5: C'est à vous. Merci.
0: Maintenant, nos auditeurs et auditrices en savent beaucoup plus sur la façon dont fonctionne une agence d'animation, mais aussi sur cette façon d'entrer dans l'histoire et le patrimoine en immersion.
6: L'épisode touche à sa fin. Merci de nous avoir écoutés. On se retrouve la semaine prochaine pour une nouvelle enquête du patrimoine.

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15: Salut, salut, vous écoutez La Madeleine en Pixel, l'émission de radio Syllabe qui célèbre la musique de jeux vidéo d'hier et d'aujourd'hui. Alors on a beaucoup, beaucoup de choses à vous dire dans cet épisode, alors sans plus attendre, on passe direct à la rubrique Actu pour discuter de ce qui nous occupe devant les écrans ces temps-ci.

Alors, bonne surprise dans la pioche des soldes d'hiver pour moi, c'est le jeu The Rogue Prince of Persia, qui est sorti en mai 2024, j'ai un petit peu attendu. Mais en vrai, j'y allais pas à l'aveugle, parce qu'au-delà de la licence qui est possédée par Ubisoft maintenant, qui est bien connue, c'est aussi la dernière production des Bordelais, Devil Empire, que vous connaissez peut-être si vous avez joué à Dead Cells. Donc déjà, pour moi, un bon gros CV, quoi. Et d'ailleurs, Rogue Prince of Persia emprunte beaucoup à la formule de Dead Cells. C'est un roguelike side-scrolling très dynamique, avec un peu de platforming. On bouge vite, on bouge beaucoup pour esquiver les ennemis, leurs projectiles, et aussi pour aller plus rapidement à la fin du niveau. Alors, c'est difficile à retranscrire, mais si vous jouez à Dead Cells, vous allez comprendre immédiatement que le personnage a un excellent feeling. Vraiment, le gameplay, il répond immédiatement à vos mouvements, les animations sont fluides, chaque ennemi qu'on explose vous remplit de dopamine. Vraiment, c'est du pur gameplay en intraveineuse qui demande que très peu de décisions, et parfois c'est exactement ce qu'il nous faut. Donc, Rogue Prince of Persia, c'est la même confiture, ok ? La principale différence, c'est davantage de platforming, des niveaux plus ouverts, moins denses en ennemis, et avec la possibilité de courir sur les murs, qui est un peu la marque de fabrique du héros, et de rebondir sur des poteaux pour éviter des pièges. Le platforming, ça évoque voilà, le tout premier Prince of Persia, mais là où le titre de 1989 est très rigide, ici on est sur une fluidité de contrôle très agréable et vraiment prenante. Autre différence marquée avec Dead Cells, c'est la direction artistique. Dans Dead Cells, c'est du pixel art très bien animé et chaleureux. Là, sur Rogue Prince of Persia, l'équipe va plutôt du côté Mobius, inspiration Mobius mélangée à des miniatures perses. En tout cas, c'est comme ça qu'il le décrivait. Et il y a un style un peu dessin animé, vibe années 70, ouais, un peu palo, aquarelle. On pourrait s'y méprendre en vrai. D'ailleurs, anecdote, la direction artistique, elle a évolué pendant la période de Early Access du jeu. Donc si vous regardez les premiers trailers et artwork, le prince, notamment, il a la peau violette. Les décors sont colorés, mais assez épurés. C'est un style assumé, encore une fois, il voulait faire référence à Mobius et cette époque. Mais ça, apparemment, ça n'a pas été très bien reçu par le public. Au point que Evil Empire a fini par changer pour un style plus passe-partout, que, enfin moi je décrirais passe-partout, avec des décors qui sont, ok, certes plus riches, plus de couleurs, plus de saturation un peu. Mais surtout, le prince, le personnage principal, il est revenu à une couleur de peau plus humaine, quoi. Alors, ça reste très joli, et en vrai, ça n'a pas non plus dramatiquement changé la DA. Mais je peux pas m'empêcher de trouver ça un peu dommage que l'équipe ait choisi de revenir sur la vision sur laquelle ils s'étaient mis d'accord à l'époque, de perdre un peu sa voix, en quelque sorte, pour espérer peut-être plaire à un plus large public. Mais bref, place à la musique. Parce que si je parle de ce jeu ici, c'est bien parce qu'il m'a aussi tapé dans l'oreille. Et là, Evil Empire a fait appel à un musicien américain d'ascendance perse, selon lui, qui s'appelle Daniel Assadi. Et il mélange beats électro et effectivement instruments perses et autres de la région. Donc on a des wah-wah-wah bien profonds en basse qui accompagnent des mélodies qui sont jouées au oud ou au setar. C'est surprenant, mais le cocktail fonctionne bien. Et en fait, mon seul regret, c'est d'ailleurs que la bande originale soit un peu courte, hein, parce que pour un roguelike où on va refaire le niveau 100 fois, c'est un peu dommage et on en reprendrait bien un petit peu plus. Alors, les tracks du jeu mettent plutôt l'accent sur les rythmes, mais le thème principal est chanté, et donc c'est celui-ci que j'ai choisi naturellement. C'est le thème principal de Rogue Prince of Persia par Assadi.

0: Merci Florent. C'est à mon tour de dévoiler mon actualité. Une actu quelque peu décalée puisque j'ai joué à un jeu sorti en 2012, à l'époque exclusif à la PlayStation 3, mais disponible depuis sur PC. Ça s'appelle Journey. Journey, c'est une création du studio californien That Game Company, dont les productions s'éloignent pas mal du schéma traditionnel d'un jeu vidéo. On pourrait plutôt les classer dans la catégorie des expériences interactives. À titre d'exemple, dans leur jeu précédent Flowers, on jouait un courant d'air qui transporte des pétales de fleurs à travers les champs. Et avec Journey, donc, ils signent un nouveau poème interactif dans la même lignée, bien qu'un peu plus ambitieux. Alors laissez-moi vous raconter le début du jeu qui nous largue au beau milieu du désert. Du sable à perte de vue, on est entouré de dunes qui semblent faire 100 fois notre taille, et on y incarne une figure sans nom, drapée dans une grande toge rouge, le visage dissimulé sous une capuche. Alors il n'y a pas de tutoriel dans Journey, on va devoir tâtonner, et donc en appuyant un peu au hasard sur tous les boutons de la manette, eh bien on réalise vite que notre personnage est d'une grande fragilité. Parce qu'on peut marcher, pas très vite, on peut sauter aussi, pas très haut, et surtout notre seule arme peut-être, c'est qu'on peut émettre une note de musique, comme un chant un peu faible, dont on ne connaît pas encore la fonction à ce stade. Alors sans trop savoir où aller, bah naturellement on s'attelle à gravir la plus haute dune à la ronde, péniblement encore une fois parce que notre personnage a l'air un peu fatigué, et donc arrivé en haut, le panorama se dévoile, et au loin, de la brume surgit un sommet montagneux, d'où émane un vif éclat lumineux, qui nous appelle d'une certaine façon, c'est le moment où le titre du jeu apparaît, Journey, comme un voyage. Sans un mot, mais néanmoins de façon très claire, le jeu nous indique la voie à suivre, la route vers la montagne, elle sera longue et elle sera verticale.
1: Très belle exposition sans texte.
0: Ouais, il ne faudra pas attendre trop d'explications de la part de Journey, puisqu'il ne s'embarrasse d'aucune narration verbale. Il va pas nous expliquer la nature des créatures que l'on va croiser, ce sont des oiseaux et des méduses, faites du même tissu rouge que notre personnage d'ailleurs. Le jeu nous expliquera pas non plus pourquoi notre parcours est jalonné de ces monolithes penchés aux allures un peu tristes de pierres tombales. Tout au plus, si on explore, on découvrira dans des recoins quelques fresques de tissu, elles aussi, qui suggère l'existence probablement révolue d'autres individus en toge comme nous, qui se rassemblaient dans des cités et sur des pyramides. Le jeu cultive ce mystère pendant les deux petites heures qu'il dure, et la grande réponse, si vous la cherchez, eh bien vous la trouverez au sommet de la montagne, je ne vais pas en dire plus. Concentrons-nous sur le voyage, hein, qui s'applique méthodiquement à appuyer notre fragilité de petite étoffe rouge. Parce que je l'ai déjà mentionné, mais gravir les dunes, dans la première partie du jeu, ce sera à chaque fois une épreuve physique. Et puis une fois au pied de la montagne, notre destination, bah, quand la neige remplace le sable, les conditions n'en seront que plus rudes, et ce sont de vrais bourrasques de vent qui vont nous balayer dans tous les sens et nous ramener à notre condition de petit bout de chiffon. Bon, il y a une petite note d'espoir, c'est notre écharpe, courte, presque invisible au début du jeu. En fait, en libérant les créatures de tissu à l'aide de notre champ, c'est ça sa fonction, elle s'illumine et s'allonge un peu plus à chaque fois, nous offrant un boost de mobilité, une mobilité presque aérienne qui, même si elle ne dure que quelques secondes, nous permet au moins de franchir des obstacles. Alors, mis à part les quelques créatures de tissu qui planent au-dessus de nos têtes, on peut se sentir un peu seul dans le désert de Journey. Alors, quel soulagement quand on aperçoit au loin une autre silhouette voilée, comme nous. Peut-être que comme c'était mon cas, bah, elle s'approche, elle émet des notes, de façon un peu excitée, elle nous tourne autour. C'est curieux parce que ses mouvements semblent assez chaotiques, ça ressemble pas vraiment à l'attitude d'un personnage de jeu vidéo scripté. En fait, ce personnage, il semble presque humain.
1: Oh oh.
0: Et c'est ça le twist de Journey, c'est son multijoueur silencieux. Alors bon, 13 ans plus tard, j'étais au courant hein, que ça allait se produire, mais à l'époque, c'était pas annoncé par les développeurs du jeu. Ce qu'il se passe, c'est que tout discrètement, le jeu nous connecte à un autre joueur, choisi au hasard, qui en est au même point dans le voyage. Et il n'y a pas de chat vocal, il n'y a pas de pseudonyme qui flotte au-dessus de sa tête pour l'identifier. Notre seul moyen de communiquer, c'est de chanter. Alors on peut que s'entraider en fait, en se montrant le chemin à suivre. Et puis en plus, rester collés l'un à l'autre, ça recharge l'énergie de nos écharpes. Et ça nous donne donc un peu plus de force pour continuer. Alors on pourrait très bien s'ignorer, s'éloigner l'un de l'autre, mais non en fait, ce qui se passe c'est qu'on reste ensemble et on avance en parallèle vers le même objectif sans un mot, ce sommet lointain qui reste toujours visible à l'horizon pendant tout le périple. Et puis, pour parfaire ce joli tableau, il y a la musique mystique de Austin Wintory, dont les touches d'optimisme sont bienvenues, hein. Elle nous pousse vers l'avant dans cet océan de sable et de solitude, heureusement qu'elle est là. Cette bande originale de Austin Wintory, elle est notable pour avoir été nominée aux Grammy Awards dans la catégorie Visual Media. Alors, on pense ce qu'on veut des Grammy Awards, mais là c'est important parce que c'était une première pour un jeu vidéo et donc Austin faisait presque office d'intrus entre les films et les séries qu'on a l'habitude de voir dans cette catégorie. Ça restera d'ailleurs le seul compositeur de jeu à y être invité, même si depuis 2022, une catégorie dédiée aux jeux vidéo est apparue aux Grammy Awards. Alors cette bande originale, la plupart du temps, elle colle avec l'ambiance de Journey. Elle se montre éthérée, mélancolique, mais quand le moment est juste, elle sait s'envoler. Et je pense notamment à une séquence mémorable, où après avoir gravi, toujours avec autant de pénibilité, une énième dune, eh bien notre personnage se met à glisser sur son versant, a littéralement surfé pendant de longues minutes alors que le soleil se couche sur une cité enfouie dans le sable qu'on traverse, et là la musique explose de grâce, un peu comme une ultime récompense. On va donc écouter ça, ça s'appelle The Road of Trials, et encore une fois, si vous êtes adepte d'expériences contemplatives, installez-vous devant Journey. Le voyage dure moins de 2 heures et ça vous laissera sûrement même pas le temps de poser la manette.

0: Vous aimez Mozart ?
1: Oh oui. C'est lequel ?
0: Le dernier.
2: Alors, coup de projecteur, donc comme d'habitude, on va parler d'un compositeur de musique de jeux vidéo en particulier. Et aujourd'hui, on a choisi un compositeur danois. Il s'agit de Jesper Kidd. Alors, son nom vous parle peut-être pas, mais il a une longue carrière dans le jeu vidéo, presque 40 ans en fait. Et il est probable que vous avez entendu sa musique sans forcément connaître l'artiste. Quelques titres sortis de son CV. Alors, en collaboration, on va trouver du Borderlands, Unreal Tournament 3, Soul Calibur 5, State of Decay, Splinter Cell Chaos Theory, des titres assez éclectiques hein, quand même. Et en solo, là où il compose en solo, c'est aussi du lourd hein, avec les Warhammer Vermintide et Darktide, les trois premiers Assassin's Creed quand même, Darksiders 2, et dernier et non des moindres puisqu'on va en parler juste après, ce sont les quatre premiers Hitman. Et c'est d'ailleurs probablement avec la série des Hitman qu'il est le plus souvent associé. Mais petit retour en arrière. Donc Kidd, il est né en 1972 au Danemark. Il suit des cours de piano, de guitare et de solfège assez jeune, mais manifestement il considère qu'il a surtout beaucoup appris par lui-même. À 14 ans, d'ailleurs, il commence à composer sur un Commodore 64, comme beaucoup de compositeurs de l'époque, et aussi sur synthé, et notamment dans un groupe de la démo scène qui s'appelle Silence Decay.
3: Oui, ses débuts, c'était à la grande époque, comme

Underground très compétitif d'ailleurs, hein, dans lequel les équipes étaient en concurrence permanente pour sortir la meilleure démo. Et c'était aussi très connecté au milieu plus sombre du hacking et du piratage, puisque l'un des vecteurs principaux de diffusion des démos, c'était les intros des jeux piratés. Donc, quand on téléchargeait un jeu sans l'acheter, il était souvent précédé d'une petite fenêtre qui contenait une visualisation assez cyberpunk avec de la musique énervée, et c'était aussi souvent accompagné d'un texte dans lequel le groupe à l'origine de cette release, comme on disait, vantait ses prouesses techniques et défiait ses concurrents. Donc on écoute un morceau de la démo Hardwired du groupe Silent Decay dont faisait partie Jasper Kidd.

du Commodore 64, il va passer à l'Amiga. Et c'est là qu'il compose pour son premier jeu, mais pas seulement des démos, qui s'appelle USS John Young en 1990. Puis deux ans plus tard, toute la bande de joyeuderies de Demosceneur Amiga se lance dans le jeu vidéo à Copenhague et crée pour se faire Xyrinx, une boîte de jeux dont il devient en fait le compositeur attitré. Alors leur premier titre, ce sera Subterranea en 94. C'est un genre de shmup pour Mega Drive. Le jeu perce pas beaucoup, il est jugé un peu difficile, mais la bande son est déjà remarquée. Xyrinx sortira deux autres titres pour Mega Drive, encore composés par Jesper Kidd, qui se trouve aussi le temps de faire 2-3 compos comme ça, toujours sur Mega Drive, dont la version Mega Drive des aventures de Batman et Robin. Ouais, et là, licence un peu plus reconnue quand même, mais c'est pas forcément la version la mieux reçue par les joueurs, pas autant que la version Super NES, je crois, même si la version Mega Drive est plutôt réussie techniquement. Hein. Mais il faut avouer que la bande-son, par contre, elle passe pas inaperçue du tout non plus. Même en fait, quand vous aviez une Mega Drive étant gosse, c'est difficile de croire que ce son sort de la console que vous avez sous les yeux. Et on écoute Big Boss d'ailleurs sur Batman et Robin Mega Drive.

Alors, en 98, l'éditeur de The Rings met la clé sous la porte. L'équipe aussi, mais se reforme sous le nom de IO Interactive et sortira son premier titre 2 ans plus tard. À l'époque, c'est assez court le développement. C'est le tout premier Hitman qui est sous-titré Codename 47. Alors, entre-temps, Jasper Kidd, lui, il est parti vivre à New York, mais en fait, il continue de composer pour ses potos en freelance. Et c'est comme ça qu'on va le retrouver sur les 4 premiers Hitman, mais aussi sur d'autres titres de IO Interactive, et ça jusqu'en 2007, donc Freedom Fighters par exemple, et Ken & Lynch. Et du coup, Jasper Kidd, c'est un peu l'identité musicale de IO Interactive pendant tout ce temps, pendant presque 10 ans, et en particulier de Hitman, qui est un peu aussi la série phare du développeur danois. Mais Hitman, pour le coup, bah, c'est pas un shmup vénère comme Subterranea, c'est un jeu d'infiltration un peu cinématique, à l'ambiance sombre. On y incarne un clone, fabriqué de toutes pièces pour être un tueur à gages d'exception et sans remords, après tout. Donc, Kidd, du coup, s'éloigne un peu de son style hérité de la démo scène, et il s'inspire plutôt de compositeurs classiques, de musique du monde aussi, et de compositions pour des films, il cite comme inspiration Vangelis, John Williams, Jerry Goldsmith. Et pour Hitman 2, il peut même enregistrer avec l'orchestre symphonique de Budapest. Donc là, on est très loin du Commodore 64. Ah, et on s'écoute le thème d'intro de Hitman 2.

0: Alors après Hitman, on a l'impression que Jasper Kidd, il est un peu associé au jeu d'infiltration, puisqu'on le retrouve sur la bande originale de Splinter Cell et aussi de plusieurs Assassin's Creed. Mais pas seulement, parce que après il va aussi signer pour la série des Vermintide slash Darktide. C'est pour un studio suédois qui s'appelle Fat Shark. Mais là, pour parler de Darktide, je vais laisser le micro à Marie, qui avait très envie de partager des musiques de ce jeu. Bonjour Marie.
1: Salut Marie.
2: Oui, bonjour Marwan, bonjour Flan et bonjour tout le monde. Donc Darktide, c'est un FPS type Left 4 Dead pour ceux qui connaissent. Il est sorti il y a un peu plus de 3 ans et c'est un jeu où un petit groupe de vous et 3 de vos amis partent à l'assaut d'hérétiques sur des missions diverses. On y incarne donc des criminels qui se retrouvent malgré eux sous les ordres de l'Inquisition pour aller détruire les suivants du chaos Nurgle. L'univers de Warhammer 40 000 est très sombre, se passe dans le futur, autour de 40 000 après Jésus-Christ donc, et nos descendants sont en guerre permanente avec des races aliens hostiles et des forces occultes corrompues par des dieux tous plus maléfiques les uns que les autres. Il n'y a plus de progrès social ou technologique, on en est même arrivé à prier la sainte machine, car plus personne ne sait comment fonctionnent leurs ordinateurs. En résumé, c'est un univers dystopique terrible où il n'y a pas beaucoup d'espoir, mais où notre personnage va devoir accomplir ses missions sans souvent avoir beaucoup de détails aux fins de celle-ci, d'autant que l'Inquisition elle-même est infiltrée par un traître dont l'identité est inconnue. On peut donc jouer un vétéran qui fait boum boum boum avec ses flingues, un zélote qui fait vroom vroom vroom avec son épée tronçonneuse, ou encore un psyker qui fait zzzz zzz avec ses pouvoirs psychiques, entre autres, parmi 6 classes avec des gameplays très variés. Le jeu est super beau, selon moi, et plutôt sympa à jouer avec des potes quand on aime les univers grimdark. Mais là où il se distingue, c'est pour ça qu'on en parle ici, c'est clairement par sa musique de Jasper Kidd, qui met directement dans l'ambiance et donne envie de remuer la tête. Sans plus blablater, voici par exemple Imperial Advance.

0: Bah, merci beaucoup Marie pour ce morceau qui, pour le coup, réévoque un peu plus, je trouve, le côté Démoscène de Jasper Kidd. Et on espère qu'il continuera longtemps sa carrière dans le JV.
1: T'avais un paquet tout à l'heure, qu'est-ce qu'il y a dedans?
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0: Bon, allez, on passe au coffre à souvenirs. Et c'est moi qui vais commencer. Alors, on a déjà parlé des Sims dans la Madeleine. Mais avant le simulateur de drame familial, la boîte qu'il a développée, Maxis, était surtout connue pour ses simulations de conseil municipal avec la série des SimCity. Alors, le tout premier SimCity, c'est 1989, sorti sur à peu près toutes les plateformes du monde. C'était un succès énorme. Mac, PC, PC compatible, mais aussi Super Nintendo et même sur Palm Pilot. Le concept, on est maire d'un terrain vague. Et on peut le remplir petit à petit en peignant des zones de différentes couleurs. Bah, on peint du vert, c'est la zone résidentielle. On peint du bleu, c'est la zone commerciale. On peint du jaune, c'est la zone industrielle. Et qu'est-ce qui se passe? C'est que derrière, il y a une simulation qui entre en marche. Les gens s'installent tout seuls, et après, ils veulent des emplois. Ce qui fait que les entreprises vont s'installer pour leur fournir des emplois. Et les entreprises vont fournir des bibelots, ce qui fait que des commerces vont s'installer. Et donc, il y a des bâtiments là, qui sortent de terre comme ça. Les petites voitures qui envahissent les rues. Et on commence même à collecter des impôts. Et on peut continuer d'améliorer cette ville. Donc c'est une vraie ville miniature là, sur laquelle on a un contrôle total. Et à l'époque, 1989, c'est un peu concept. Hein. C'est un jeu qui est pas vraiment un jeu. Il n'y a pas de score. Il n'y a pas d'objectif affiché d'atteindre une telle population. Will Wright, son créateur, préfère d'ailleurs parler de jouet logiciel plutôt que de jeu. Parce que c'est à chacun de faire ses propres objectifs ou juste simplement explorer comment la simulation répond à nos interactions.
1: Ouais, on parle aussi parfois de jeux bac à sable, et SimCity en était le meilleur représentant tant on pouvait oser toutes les expérimentations, expérimentations sérieuses ou non d'ailleurs. Si vous y avez joué, vous vous souvenez peut-être de ce fameux menu catastrophe naturelle qui n'était même pas caché dans l'interface du jeu, hein. Et ça permettait de déclencher un tremblement de terre ou bien de faire apparaître un volcan au milieu de la ville ou bien de voir un peu comment nos habitants réagissent à une invasion d'ovnis.
0: Oui, après tout cet effort pour créer la ville, pourquoi pas tout détruire? En général, on faisait une sauvegarde avant, hein. Mais on pouvait aussi tester, je sais pas moi, qu'est-ce qui se passe si j'enlève tous les commissariats ou si je mets les impôts à zéro, hein. Alors évidemment, la simulation a ses limites, mais bon, quand on est gosse, c'est vraiment riche en possibilités. En tout cas, moi je pense que la série des SimCity a probablement fait naître plus de vocations d'urbaniste que la série des Mario n'a lancé de carrière de plombier. Et je parle de la série des SimCity parce que oui, le premier ayant fait un carton, bah, y a eu des suites. Et aussi de nombreux spin-offs, mais si on s'en tient aux opus principaux, après SimCity, il y a eu SimCity 2000.
1: Ou l'an 2000, le futur.
0: Attention, c'est sorti en 93. Puis SimCity 3000.
1: Ouais, le maxi futur là.
0: Ouais, SimCity 3000, c'est encore plus le futur, mais là c'est sorti en 99, hein, donc presque en 2000. Et après, juste.
1: 4000.
0: Non! SimCity 4.
1: Ah.
0: Voilà, une fois qu'on a passé les années 2000, c'est plus fun de mettre des millénaires sur les titres.
1: Il y a aussi eu le triste reboot de 2013, celui avec de toutes petites villes, et une injonction de la part de son éditeur Electronic Arts, décidément toujours dans les bons coups, à rester connecté en ligne pour pouvoir y jouer.
0: Non, je vois pas de quoi tu parles. Je pense que ça n'a jamais existé.
1: Ouais, j'ai dû rêver.
0: Donc SimCity 4, le dernier SimCity, c'est aussi mon préféré. Alors même si j'ai grandi aussi avec les autres, hein, SimCity 1, SimCity 2000 et 3000, c'est quand même le 4 qui m'a le plus marqué, je pense. Parce que par ses nombreux bâtiments détaillés, les quartiers résidentiels de luxe, mais aussi les grandes barres d'immeubles abandonnées, toutes noires là, qui s'éclairent la nuit. Mais aussi par la taille des villes qu'on pouvait créer avec son système de régions. Parce qu'on pouvait administrer des dizaines de villes par région. Alors on jouait qu'une seule à la fois. Mais en fait elles étaient connectées et les résidents de l'une pouvaient aller travailler dans une autre. Donc on pouvait faire des villes dortoirs où il y avait que des résidents, et puis à côté on pouvait faire une métropole qui était pleine de gratte-ciel commerciaux. D'ailleurs SimCity 4 avait aussi une fonctionnalité assez cool d'intégration avec les Sims, parce qu'on pouvait importer et placer nos propres Sims dans des maisons de la ville dans laquelle on joue dans SimCity. Et après on pouvait les suivre et on pouvait les voir travailler, donc ils se baladaient là dans la ville dans leur voiture, ou aller faire du shopping. Et c'est aussi un épisode qui a une riche communauté de joueurs tout au long des années, pendant des dizaines et dizaines d'années après la sortie, encore aujourd'hui, qui ont créé des centaines et des centaines d'assets, ajouté au jeu des immeubles, des centres commerciaux, des monuments historiques, des trains. Et tout ça, c'est dans un style des quatre coins du monde, hein, parce que ça permet de s'éloigner du style des villes à l'américaine, qui est un peu le style par défaut des SimCity et qui peut être un peu frustrant pour nous, Européens. Bref, c'est un épisode riche sur lequel on peut passer des heures et des heures. Et des heures accompagnées par la musique jazz de Jerry Martin, qu'on avait déjà entendu d'ailleurs sur les Sims, parce qu'il était aussi présent sur SimCity 3000, mais aussi d'autres titres inoubliables de Maxis comme Sim Park, Sim Golf, ou encore Sim Copter. Bref, voilà, sur SimCity 4, il fait des pistes plutôt d'ambiance, un peu moins dansantes, je trouve, qu'on avait sur SimCity 3000. Mais bon, pour moi, c'est indissociable de l'expérience du jeu, et rien qu'à entendre les premières notes, je visualise déjà des rues saturées de voitures entre des immeubles noircis par des centrales à charbon. On écoute Simine.

0: Merci Florent pour ce rappel à SimCity, la simulation de mer. On change radicalement d'échelle, on quitte le gigantisme de la métropole pour le microscopique, car je vais parler de Risk of Rain. Alors derrière ce titre aux allures de bulletin météo se cache un mini roguelike, plutôt modeste, mais qui a connu son petit succès autour de 2013. La boucle de jeu de Risk of Rain est redoutablement simple. C'est de la science-fiction, donc chaque partie commence au pied de l'épave fumante de notre capsule de sauvetage qui semble s'être échouée sur une planète inconnue, et il va simplement s'agir de survivre aussi longtemps que possible dans des niveaux en 2D remplis d'aliens. Très simple. Mais ce qui frappe dès le premier pas sur la planète, c'est l'aspect microscopique du jeu, parce que notre héros, bon j'ai pas sorti la règle, mais il doit mesurer tout au plus 5 pixels de haut, alors il faut plisser un peu les yeux, certes, mais le design est assez précis et évocateur pour que, néanmoins, on puisse distinguer un scaphandre et des bouteilles d'oxygène. Et puis l'avantage d'avoir un si petit personnage à l'écran, c'est que ça permet à la caméra de s'éloigner et donc de dévoiler un large panorama. On a bien besoin d'une telle visibilité dans ce jeu-là parce que chaque niveau est un labyrinthe d'échelles et de plateformes à la fois horizontales et verticales. Alors l'objectif, ça va être de rentrer à la maison, bien sûr, de trouver la sortie du niveau, plus précisément, le téléporteur qui nous ramènera en lieu sûr. Et la difficulté, c'est que ce téléporteur, il nécessite un petit temps de chauffe. Donc quand on l'active, on n'est pas éjecté en dehors du niveau, non, en fait, il y a un compte à rebours de 90 secondes qui se lance, accompagné de l'arrivée d'un boss avec une énorme barre de vie et quelques dizaines d'acolytes, et c'est là que la vraie survie commence. Si vous passez les 90 secondes, vous avez gagné la partie. Dans Risk of Rain, en fait, il est question de bien gérer le peu de temps qu'il nous accorde. Parce que plus on traîne avant d'aller au téléporteur pour fouiller le niveau et trouver des items, plus on devient puissant. Mais en contrepartie, une jauge de difficulté qui est explicitement visible à l'écran se remplit inexorablement.
1: Ouais, c'est la course contre la montre.
0: Exactement, c'est le dilemme permanent. On se demande est-ce qu'on doit speedrun le niveau pour vite en sortir, quitte à galérer contre le boss parce qu'on n'est pas très puissant, et donc se reposer uniquement sur nos talents de joueurs et joueuses, ou alors est-ce qu'on flâne un peu pour trouver du meilleur équipement, de bons items, de nouvelles attaques, et on améliore tout doucement notre personnage, au risque qu'à la fin, la jauge de difficulté soit beaucoup trop remplie et que le combat final n'en soit que plus retors. Il n'y a pas vraiment de bonne stratégie, hein. Tout est question d'équilibre, et souvent on adapte notre stratégie selon les items qu'on trouve dans le niveau.
1: Alors, il n'y a pas de bonne stratégie, mais il y a beaucoup de mauvaises, hein, parce que moi, j'ai jamais été très loin dans ce jeu.
0: Non, c'est très très dur. C'est pas un jeu qui se gagne vraiment. C'est un jeu qui se survit le plus longtemps possible et on s'en satisfait. En fait, Risk of Rain, il coche toutes les cases, hein, du roguelike dans sa forme la plus prévisible. Ce sont des parties courtes qui dépassent pas quelques minutes. On perd souvent, en effet. Mais comme les niveaux sont légèrement différents à chaque fois, on s'en lasse pas trop. Et puis en insistant, on débloque des nouveaux items, des nouveaux personnages, ça rallonge la durée de vie du jeu, du classique rien de surprenant de nos jours. Alors pourquoi un tel succès en 2013? Bon, déjà à l'époque, le marché du jeu vidéo était un petit peu moins saturé dans ce genre, le roguelike, qui est aujourd'hui vraiment prévalent, qui rencontre beaucoup de succès. Mais bon, à l'époque, il y avait quand même un peu de concurrence déjà, il y avait Spelunky était sorti, Nuclear Throne était sorti, mais néanmoins, Risk of Rain, il était assez rafraîchissant, parce que c'est un jeu qui se concentrait sur une idée beaucoup plus simple, et qu'il exécutait avec brio, sans trop d'ornement. En fait, ces développeurs n'ont pas passé beaucoup de temps sur le développement du jeu, parce qu'ils étaient étudiants. Et d'ailleurs, le prototype premier du jeu, il est issu d'une game jam, à l'occasion de laquelle ils se sont enfermés pendant quelques jours, et ils sont sortis de leur cave, j'imagine, en brandissant le prototype de Risk of Rain. Il a beaucoup mieux marché que prévu, et donc, suite au succès du jeu, ils ont pu former un studio et réaliser d'autres jeux, tout en conservant leur devise qui traduit la simplicité de leur approche. Nous, on veut faire des jeux, je cite, auxquels on veut nous-mêmes jouer. Donc en tout cas, si Risk of Rain est un exercice de minimalisme, de game design et de minimalisme visuel, c'est certainement pas le cas côté musical. Parce que même si le jeu c'est du gros pixel art, hein, alors on pourrait s'attendre à du chiptune, des bip bip 8 bits mignons et puis voilà, empreint de nostalgie. En fait, non, la soundtrack elle est surprenamment épique dans ses ambitions. D'ailleurs, elle est finement calquée sur la progression d'une partie de Risk of Rain. Souvent, ça commence avec du synthé, des petites nappes mystérieuses qui construisent une atmosphère SF. alors qu'on explore la planète étrange. Ça s'active un petit peu quand on croise les premiers ennemis, mais surtout, ça part en apothéose de guitare électrique presque hurlante lors du combat final, les 90 secondes ultimes et extrêmes dont je vous ai parlé tout à l'heure. Cette bande originale, elle est composée par Chris Christodoulou, qui en fait a accepté de la créer pour les deux étudiants développeurs du jeu à titre gracieux, puisqu'en fait ils n'avaient pas de budget tout simplement. En échange, ils lui ont promis une part des ventes du jeu sans trop savoir où ça allait. C'était plutôt un projet bénévolat en fait, mais ça s'est avéré être une pas si mauvaise idée parce que le jeu s'est écoulé à plusieurs millions d'exemplaires en quelques mois. Donc tout le monde était content.
1: Ouais, je veux juste ajouter d'ailleurs qu'il y a une suite à Risk of Rain qui s'appelle Risk of Rain 2. Et elle réussit le pari risqué quand même de conserver le même gameplay, la même boucle de jeu que tu viens de décrire, mais entièrement en 3 dimensions. Et c'est un peu quand tu passes de Mario à Mario 64, tu vois. Parce que étonnamment, ça fonctionne très bien. Non, on pourrait se dire, ouais, ça va être nul. Mais en fait, ça marche. C'est vraiment le même esprit, le même gameplay, mais en 3D. Et Christodoulou, il est encore de la partie. Donc, si vous aimez ce que vous allez entendre sur la BO qu'on va passer, n'hésitez pas à foncer sur la BO du 2 parce qu'elle déchire tout autant.
0: Ouais, Risk of Rain 2, quand il était annoncé, ça avait engendré un peu de méfiance de la part des fans du jeu originel qui disaient « mais ça n'a rien à voir ». Et en fait, gros succès pour cette version en 3D. On pourra en parler dans un prochain épisode.
1: J'espère.
0: Et en attendant, on écoute le morceau « Dew Point » de Risk of Rain 1.

0: c'est la fin, déjà, de cet épisode qu'on enregistre un peu dans la convalescence, enfin surtout moi, c'est pas ça trop entendu, mais on essaye quand même d'être au rendez-vous et on se retrouve la prochaine fois.
1: Merci Florent, ça s'est même pas entendu. À bientôt, salut tout le monde.
0: Merci Merwan, à bientôt.
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16: Mercredi 13 mai 2026, il est 6h avant minuit. Émission très très spéciale aujourd'hui parce qu'il s'agit de la dernière de nos adorés volontaires en service civique, Estelle, Roman, Lafken et Maud. Au programme, un quiz spécial volontaire, un best-of de la saison, une surprise de Timothée, une chronique faite par toute cette petite équipe de volontaires qui est en train d'arriver en studio de façon impromptue avec des cheveux violets et des lunettes de soleil. Et moi je continue. Donc la chronique faite par l'équipe de volontaires dont je ne sais rien, j'ai peur vu comment ils sont habillés. On finira par écouter le répondeur, mais on commence tout de suite avec une interview et des invités très spéciaux ce soir.
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16: Ils et elles finissent aujourd'hui une mission de 8 mois en tant que volontaires en service civique en mission journalisme pour 3 d'entre elles et lui, et technique pour une autre, Maud Massé, avec ses traditionnels cheveux roux, hein, rien de particulier, et puis Roman Hubert, Estelle Vasquez et Lafken Zepeda, avec des cheveux violets aujourd'hui, et puis, t'as enlevé tes lunettes de soleil. Bonsoir à tous les trois.
1: Hello.
21: Bonsoir. Salut. Bonsoir.
16: J'adore ce moment parce qu'on inverse les rôles, mais quelque chose me dit que vous vous y attendiez.
1: Légèrement.
16: Donc aujourd'hui, vous ne poserez pas les questions, mais vous allez y répondre. Ou alors vous n'êtes pas côté régie, mais côté studio, tout change. Vous avez une idée du nombre d'interviews que vous avez données cette année, tous les trois ?
1: Oh, non, c'est un quiz ?
16: Non, c'est pas un quiz, ça c'est plus tard. C'est une question première. Proms Doug.
1: Ah, il y a une vraie réponse.
16: Ouais.
1: Le nombre d'interviews.
21: En vrai...
1: Depuis septembre.
21: Je pense une facile, une quarantaine.
22: Ouais, j'allais dire
1: une
22: pareil.
1: Quarantaine.
21: Ouais, bah, on a fait 8 mois et une semaine, on avait un interview.
22: Avec des plateaux et tout.
1: Ah ouais, j'allais dire 25.
21: Ah ouais, non.
16: 25 !
21: C'est loin.
16: Alors, j'ai fait le compte à vous trois. Vous en avez fait 91. Et encore, je suis sûre que j'en oublie parce que j'ai juste compté les interviews en direct, pas celles pour les reportages. Maud, j'ai aucune idée du nombre d'émissions pour lesquelles tu as fait la technique, mais je pense qu'il y en a facilement une centaine.
1: Beaucoup.
21: Ce serait compté. Beaucoup. T'as compté ou pas, Timothée ?
23: Non, j'ai pas compté. Intervention
16: de la technique.
23: J'ai pas compté, mais beaucoup, beaucoup.
16: Je pense au moins 100.
21: Ok.
16: Maud, c'est d'ailleurs vers toi que je me tourne pour commencer. Avant de débuter ton volontariat pour une mission technique à Syllab, tu avais déjà des expériences en régie dans le monde du spectacle, mais pas en radio. C'est un secret pour personne. Les jeunes écoutent très peu la radio. Toi, qu'est-ce qui t'intéresse dans ce média et en quoi tu dirais qu'il est particulier, en bien ou en mal ?
21: Oh là là, j'ai si peu l'habitude, c'est terrible. Déjà, la question est super longue. Pourquoi ce média, il m'intéresse ?
16: Ouais.
21: Je sais pas, il y a tout le côté radio pirate d'avant qui m'a beaucoup plu. Tout le côté musical. Et puis, je viens de Caen. Et à Caen, il y a deux radios bien connues.
16: Yes.
21: Qui s'appellent Radio Phoenix et Radio 666. Et j'ai toujours écouté cette radio. Ces deux radios-là, et j'ai mon ancienne pionne de lycée, Laurence, qui bosse à Radio 666 et qui m'a un peu fait découvrir ce monde. Et je sais pas pourquoi, ça m'avait toujours un peu. Toujours plu, entre guillemets, l'idée de faire partie de ce truc-là. Et après, j'ai regardé Les Magnétiques, qui est un super film sur les radios pirates, et je me suis dit, ça a l'air vraiment fun.
16: Je te conseille voilà. Good Morning England.
21: Bien sûr.
16: Et une partie de ma question très longue, c'était de dire que les jeunes n'écoutent plus trop la radio. Qu'est-ce que tu dirais à un pote ou une pote pour l'inciter à écouter ce média ?
21: d'arrêter de faire le feignant à écouter ses propres mix et ses propres coups de cœur, alors que tu peux juste découvrir de la musique de manière gratuite, alors que quand tu es sur des sites de streaming, ok, t'as un mix, mais tu payes 12 euros par mois. Et là, il y a vraiment des gens qui sont derrière, qui font un taf, et que, bah, vas-y, quoi. Ça existe encore, et peut-être pas pour très longtemps, donc il faut soutenir les médias.
16: Ça dodeline de la tête autour de la table du studio. Pour recontextualiser, dans notre radio, donc Syllab, on peut faire un volontariat côté régie, comme toi, Maud, mais aussi côté studio, comme vous trois, les dingos, Lafken, Estelle, Roman, si on souhaite s'essayer au journalisme. Je voulais vous demander, quand on a 20, 22 ans, 2026, qu'est-ce qui nous pousse à faire du journalisme? Qu'est-ce qui vous intéresse, vous, dans cet univers? Roman, tu veux commencer?
3: Bah là, avec les concours qu'on vient de passer, je me pose la question.
16: Oui, parce que vous êtes en train de passer les concours aux écoles de journalisme, il faut le préciser.
3: On y passe depuis le mois de janvier.
16: Pourquoi? Pourquoi faire? Pourquoi être journaliste?
9: Vas-y, Romane, t'étais lancée.
3: Non, je te sens inspirée, vas-y.
9: Pourquoi être journaliste? Je sais pas, je pense qu'il y a plein de raisons personnelles différentes. Forcément, tout le monde a un lien de près ou de loin avec le journalisme, et même il y a des personnes qui ont absolument aucun lien avec le journalisme, et je trouve que c'est ça qui rend beau aussi l'information, c'est que tout le monde y a le droit, et tout le monde peut pas la créer justement, mais tout le monde peut essayer d'être journaliste pour la transmettre factuellement. C'est ça qui est intéressant, je trouve.
16: Un autre avis, Estelle?
13: En vrai, je rejoins plutôt Lafken dans cette idée de transmettre. Parce que moi j'ai toujours appris la transmission, j'ai toujours grandi dans cet univers là et je trouve qu'avoir la sensation de transmettre quelque chose à quelqu'un qui ne connaît rien, c'est une des meilleures satisfactions personnellement. Mais aussi parce que ça nous permet de créer, d'éclairer certains esprits et de dire que bah, des fois c'est ok de pas tout savoir et de pas être calé sur tous les sujets, il n'y a pas de honte à avoir. Voilà.
16: Rien à ajouter, Madame Hubert.
3: Non, moi je dirais que le journalisme c'est cool pour la rencontre, parce qu'on va vraiment on va voir des gens sur des domaines qu'on connaît pas, qu'on n'aurait peut-être pas, on n'aurait pas eu de chance de se renseigner sur ce domaine un jour dans notre vie, et donc ça je trouve ça trop bien. Le journalisme il nous permet tout ça.
16: Donc là vous êtes en train de passer les concours aux écoles du journalisme, grand moment pour devenir journaliste, ça paraît plutôt clair, je vous souhaite bonne chance pour ça. Maud, toi à quoi tu te destines après ton volontariat?
21: J'ai vraiment l'impression que c'est la question que tout le monde nous pose depuis un mois. L'intermittence, si les dieux et les planètes s'alignent. Et sinon, si l'intermittence n'arrive pas, la vadrouille. Voyager un max. Voilà.
16: Si vous deviez changer une chose dans vos futurs métiers, ce serait quoi? La réponse peut être rien. Je le trouve parfait tel qu'il est.
9: Toi, tu dirais ça?
16: Non, mais c'est moi qui pose les questions aujourd'hui. Maud,
21: Enlever les vieux techniciens, les vieux hommes là, qui sont là depuis 40 ans et qui sont en mode « Non mais moi je connais le métier en fait, ça. »
16: Ok, on note. Et vous changeriez quoi au journalisme?
9: Il y a une ou deux choses qui peuvent être changées. Je pense déjà à qui appartiennent les médias. Et puis il y a tout le débat en ce moment autour de l'audiovisuel public. Moi je prêcherais plutôt pour encore plus de public et moins d'appartenance au privé, surtout pour l'information, de la rendre encore plus libre. Mais voilà, c'est ce que je changerais moi dans le journalisme.
16: Ok, Estelle?
3: Là, qu'est-ce que je changerais? J'ai pas eu le temps de
16: vous poser des questions philosophiques aujourd'hui.
3: Est-ce
16: qu'il y a un truc qui te plaît pas dans ce métier ou que tu ferais différemment?
3: Non, j'aime tout dans ce métier.
16: Les jurys des concours n'écoutent pas cette émission, a priori. Pardon, tu peux te lâcher.
3: En vrai, qu'est-ce que je changerais sur le métier? Peut-être un peu le manque de reconnaissance. Il y a trop une image. En fait, quand on dit qu'on est journaliste, on a soit deux réactions. L'image de waouh, c'est trop stylé, on nous place un peu haut, ou soit l'image de bah, juste la fouine qui cherche un peu la merde. Et désolée pour les termes. Et du coup, je trouve qu'on a vraiment un manque de reconnaissance dans notre métier, aussi bien par la société, mais aussi financièrement parlant. Ouais, je balance, hein, parce que bon, là, on se lance.
16: C'est le moment.
3: Non, mais on dit, on passe les concours et tout, mais on sait qu'on se lance dans un métier précaire. Hein. On va pas être riche dans nos vies.
16: Et toi, Roman?
3: Je pense que mes collègues ont très bien dit tout ça sur...
14: tous les aspects du journalisme. Moi, je changerais le concours parce que je suis en train de le passer. Je trouve ça dégueulasse qu'il y ait 16 concours différents. On passe jamais les mêmes. Il faut les payer. Bon, sauf quand on a sur critères sociaux, on y a le droit. Mais non, ouais, je changerais ça, qu'on ait tous un seul et même concours. Ouais. La même chance de départ.
18: Parce que pour les auditeurs et auditrices qui ne connaîtraient pas le principe, en gros, il y a 16 écoles journalisme reconnues en France, avec 16 concours différents, des écrits, des oraux, des dossiers, ça prend des mois, et effectivement, c'est que des épreuves différentes. S'il y avait une actu ou un thème dont on ne parle pas assez, ou alors qui n'est pas pris au sérieux selon vous, et que vous pourriez mettre à la une si vous étiez rédac chef, ce serait lequel ? Ça vaut aussi pour toi la question, Maud.
19: Vas-y, Maud, je t'en prie.
21: Non, moi, laisse-moi réfléchir.
19: Je peux vous sortir ce que j'ai sorti aux oraux quand on me demandait de pitcher un sujet, le dragon de Komodo.
18: Non, mais non. C'est pas le sens de ma question. Non, un sujet qui n'est pas assez pris au sérieux pour toi ou qui manque dans les médias. Dont on ne parle pas assez.
19: Je pense qu'il y en a beaucoup. Si. Je pense qu'il y a énormément de sujets dont on ne parle pas assez. Et si déjà on va sur le terrain des génocides en cours, ou en tout cas des crimes de guerre, etc., on est très très très loin de faire ce qu'il faut en termes de diffusion d'informations. Et puis ensuite, je pense qu'il y a énormément de problématiques sur tout ce qui est de violence autour des minorités, etc. Enfin, c'est des choses qu'on voit jamais dans le paysage médiatique, à moins d'aller chercher sur des médias indépendants ou autres, mais faut aller chercher cette information qui normalement devrait être sous les yeux de tous. Donc c'est ce que je dirais.
18: Les autres, un sujet à mettre à la une si vous étiez rédacteur en chef, rédactrice en chef?
14: Le mycélium.
18: Merci Roman. Explique-nous le mycélium STP.
14: C'est la partie filamenteuse des champignons, oui. Les racines. Et c'est une matière biodégradable qui peut pallier à la production plastique.
18: Ok, je valide ton idée, je trouve que c'est une super idée. Estelle ?
20: En vrai, le béton d'huître. Je lâche pas mon projet. Non, en vrai, sinon, j'ai pas une idée précise d'actu qu'il faudrait mettre en avant, mais peut-être un peu plus des good vibes, genre des good news et tout. Parce que les médias, ils ont trop tendance à tirer le moral des personnes. Et donc, peut-être, ça serait l'occasion de montrer ce qui est bien aussi dans ce monde. Hein.
18: Et toi, Maud ?
21: Je suis assez d'accord avec Lafken et Estelle sur pas assez de... Enfin, parler un peu plus des génocides en cours, un peu plus de good vibes, et typiquement peut-être mettre en image parler un peu plus des alternatives de vie, entre guillemets, que ce soit des trucs autogérés, des trucs d'autogestion, tout ça. Parce que c'est trop peu connu et c'est trop dommage, parce que je pense qu'on apprendrait beaucoup. Voilà.
18: Est-ce que vous avez des médias justement à nous conseiller, un peu moins connus, qui abordent des sujets comme ça qu'on voit moins dans les grands médias nationaux, des trucs un peu confidentiels ?
19: Je crois qu'il y a Syllabe.
18: Autrement. Lèche-botte, va.
19: J'arrêterai pas jusqu'à ma dernière heure de travail.
21: Faut arrêter le Lafken privilège. Dans
18: on en parlera plus tard. Des médias indépendants, je sais pas.
19: Splend, on est en Bretagne, autant profiter pour faire leur promo. Média Indé qui a vachement travaillé sur des enquêtes autour des algues vertes, si je me trompe pas. Enfin voilà, c'est un média qu'il faut aller consulter et soutenir surtout.
18: Ok. L'expérience service civique, on en dit quoi ? Vu que je suis journaliste, je vais commencer par le négatif. Qu'est-ce qui a été le plus difficile pour vous cette année ?
19: Maud, vas-y.
21: Mais pourquoi c'est tout le temps moi qui peux changer ma Maud ? Pourquoi c'est la chair à canon là-dessus ? C'est fou. C'est vous les journalistes, normalement, vous savez répondre du tac au tac.
20: Ah non, on sait pas répondre. On sait poser les questions, mais pas répondre aux questions.
14: La personne, allez-y.
19: Ouais, désolé pour toutes celles et ceux qui écoutent. Hein. Il doit y avoir des petits blancs.
20: Ça doit être horrible.
18: Quelles difficultés vous avez rencontrées sur le terrain ? Ou avec le matériel ? Ou avec, je sais pas moi, un truc dur que vous avez surmonté ?
19: Moi, je connais quelqu'un qui a oublié d'enregistrer son dernier portable.
21: Je connais quelqu'un qui a perdu les clés de la radio.
14: Ça balance. Je crois que c'est la même personne.
20: Non, mais Roman, t'as pas honte.
18: Bon, alors, le côté négatif vous inspire pas. Donc, s'il y avait un truc à retenir, plutôt positif, un coup de cœur, un moment, une personne, Héloïse. Une rencontre, un reportage.
20: Héloïse.
18: Ok.
19: Moi, je dirais le crapauduc.
18: Le crapauduc. Explique-nous le crapauduc.
19: Je la fais courte, mais En fait, un crapauduc, c'est comme un aqueduc, mais pour que les crapauds passent. Donc en fait, c'est une route sur laquelle il y avait énormément d'individus batraciens ou amphibiens qui étaient écrasés. Et donc en ce moment, il y a des travaux de la municipalité pour faire passer les crapauds sous la route et rejoindre l'étang et se reproduire.
18: C'était intéressant ça.
19: C'était très marrant à réaliser.
18: Autre chose ? Un coup de cœur ? Un truc dont vous êtes particulièrement fier ?
14: C'est pas la même question.
18: Non, mais l'un ou l'autre, vu que vous n'êtes pas inspiré, je varie.
14: Non, mais un truc cool de notre service civique, c'est que on a pu aller, enfin pas tous ici, mais on a pu aller aux assises de journalisme de Tours. Et qu'est-ce que c'était bien.
19: Ah ouais, c'était très cool. C'était très très cool.
18: Qu'est-ce que vous avez fait là-bas?
19: Pas beaucoup de journalisme. Si. En vrai, on a réalisé une interview avec Fabrice Arfi. On a fait des reportages, mais j'avoue que l'interview, c'était quand même un gros morceau. Et puis un peu de stress aussi, mais c'était marrant à faire d'arriver à... Il était quelle heure? 11h, 10h? Et d'arriver et de se dire, ok, là, on a une interview avec Fabrice Arfi à faire et de bosser tous les deux dessus, c'était drôle.
18: Qu'est-ce que vous avez appris sur vous cette année? Si vous deviez, par exemple, dire un mot pour vous décrire au mois de septembre et un mot pour vous décrire maintenant. Qui veut commencer? Je vais pas dire Maud, du coup, on va dire que c'est la chair à canon. Estelle?
0: Ah, au final, c'est tellement dur. Un mot en septembre et un mot maintenant. Genre qui doit me définir?
18: Ouais.
0: Ok. Arrête.
18: Blanc.
0: Gros blanc. Mon cerveau, il fait out, là.
18: Qu'est-ce que t'as appris sur toi? Comment tu penses que t'as évolué?
0: En vrai, je pense que légitimité. Genre, c'est le mot que j'utiliserais maintenant pour me dire que je suis plus légitime à faire du journalisme. Et du coup, en vrai, en septembre, peut-être quelque chose comme manque de confiance ou timidité du métier.
18: Ok. Roman, l'Afghan mode.
21: Un truc que j'ai bien appris, c'est que je suis vraiment toujours pas du matin. Ça, c'est toujours aussi terrible. Mais sinon... Ouais, je pense la même chose de légitimité, en mode c'est bon, j'apprends, enfin on a appris quand même beaucoup de choses et puis que maintenant on sait les faire et on sait vraiment les appliquer et du coup ouais, on se sent plus légitime. Je suis nulle en réponse, c'est fou.
18: Pas facile.
21: Ouais. Non.
18: Roman, Lefken.
19: Roman, t'y vas ou j'y vais?
14: Vas-y, lance-toi.
19: Moi je dirais désorganisé en début d'année, maintenant je dirais un peu moins désorganisé.
18: Ok, je valide cette réponse. Autonome.
19: Légèrement.
14: Non, moi, c'est pas deux mots, mais c'est un peu une discussion que j'ai eue avec Estelle.
20: Oula.
14: Au début d'année, on pensait, enfin, chacune de notre côté, on ne savait pas encore, mais moi, personnellement, je pensais, je ne me sentais pas à ma place vis-à-vis de Lafken et Estelle, que je trouvais trop chaud en journalisme. Et en fait, Estelle pensait la même chose. Je ne sais pas si tu as pensé ça un jour.
19: Non.
14: Mais...
19: Si.
14: Ça ne m'étonne pas.
19: Si, carrément.
14: Mais du coup, non, maintenant, j'ai l'impression qu'on sait tous les trois nos forces et nos faiblesses.
18: Pour finir cette interview, quel conseil vous donneriez à celles et ceux qui vont prendre votre place la saison prochaine?
0: Accrochez-vous bien.
18: Ça déménage.
19: Sur un air solennel.
14: Si vous passez des concours en même temps, oui, accrochez-vous bien, parce que c'est cardio quand même. Afken?
19: J'allais envoyer Maud sur...
18: La solidarité entre volontaires, c'est beau.
21: Non, mais je pense dire la même chose. En vrai, accrochez-vous bien. Financièrement, c'est dur d'être en service civique. Mais
0: après, c'est que du kiff. Hein.
21: C'est que du kiff.
0: Vraiment, genre, n'hésitez pas, foncez. Enfin, ouais. Là, en vrai, il faut donner un peu de...
18: Bah ouais, donner l'envie quand même.
21: Ça va vous donner un super diplôme à la fin. Enfin, allez-y.
0: Et vous faites des super formations citoyennes.
21: Ah là là, mais le PSC1, c'est super. Maintenant, c'est faire un massage cardiaque, c'est trop cool.
18: Des choses à rajouter, Lafken? Ok, merci. Merci à tous les quatre d'avoir joué le jeu et répondu plus ou moins à mes questions. Je le rappelle, Maud, tu étais en volontariat technique à Silob cette année. Quant à vous, Roman, Lafken, Estelle, vous étiez en mission journalisme. Merci à vous.

0: l'attendait toutes et tous. On l'attendait toutes et toutes depuis une saison. Le célèbre quiz spécial volontaire en service civique, c'est maintenant. Alors, je vous explique les règles, soyez attentifs, je sais que c'est pas votre point fort. Il y a un poète poète, ok. Je ne veux pas que les réponses soient lancées en l'air, comme ça. Le point sera accordé à la première personne qui fait et qui donne la bonne réponse, ok. Je mets le poète poète au milieu. Voilà. Je tiens à préciser, soyez attentifs, je tiens à préciser qu'il y aura des points en moins en cas d'attaque physique, Romane. En cas d'attaque verbale, Estelle. Et aussi en cas de chouinage ou de léchage de bottes, suivez mon regard, laquelle. Ok, point en moins. Tout le monde a bien compris les règles?
1: Oui.
0: Bon, ok, c'est parti. Cette année, les volontaires de la rédac m'ont fait beaucoup de blagues. Vu qu'ils et elles sont très matures, il y en a forcément une qui avait un lien avec le caca. Donc, quand j'étais en congé, Lafcan et Roman m'ont fait croire qu'il y avait une crotte sous mon bureau, avec une photo. C'était pas de l'IA, c'était vraiment quelque chose qu'ils avaient posé sous mon bureau, mais, merci Dieu, c'était pas vraiment une crotte. Qu'est-ce que c'était ?
2: Je l'ai eu.
3: C'était une carotte pourrie.
4: Oui,
5: oui. Ah, c'était l'histoire de la carotte.
2: Elle était beaucoup, enfin, très pourrie.
0: Voilà. Le niveau. J'ai commencé fort, hein, comme ça on élimine direct le pire. Les volontaires de la rédac sont super fans d'intelligence artificielle, qu'ils aient manié avec beaucoup de talent, faut le dire. En reproduisant mon bureau, ils ont mis à ma place un animal. Lequel ?
2: Mais
0: Romain, tu vas y.
3: Bah, je sais pas, je suis plus rapide que vous.
1: Vas-y, dis.
6: Peut-être aussi plus proche que toi, le pouet-pouet.
3: Pas du tout. C'est un cochon de terre de source.
0: C'est tout à fait un cochon. Bravo, Roman. Laisse un peu les autres gagner.
2: Ouais, bah.
0: État d'esprit. Vu que je suis un dinosaure, ça tout le monde l'a compris, j'ai appris plein de mots de Jones cette année. Un point par mot ou par expression que j'ai appris que vous trouvez.
7: Testicrousti.
0: Ouais, ça j'ai appris testicrousti. Ouais.
2: Est-ce qu'on peut en dire plusieurs ?
3: Non, t'en dis qu'un.
0: Ouais, un.
3: Okay.
0: Et au pire, tu remets et tu reprends.
2: Ok, pixel.
0: Pixel, ouais.
3: Prumdug. Enfin, tu dis premier dug, mais c'est Prumdug.
0: Ouais, premier dug.
2: Pardon.
0: Oui.
2: Gaze.
0: Ouais. Faut expliquer ce que ça veut dire, je crois que tout le monde connaît.
2: Après.
7: Mab.
0: Mab.
6: Non mais je suis désolée, mais c'est de la triche. Enfin moi je suis pas ouais, dans le même bureau.
0: Il y en a d'autres pour toi.
6: Ouais,
0: t'inquiète.
6: D'accord, je vais avoir deux points quoi.
2: Attends, y'a quoi d'autre ? Mais je t'aide pas. Hein.
3: Ah merde, bah, je crois qu'il y avait paf.
7: Ah peut-être.
3: Paf.
7: Est-ce qu'il y avait paf ? On peut avoir une VAR ?
0: Non, il y avait pas paf.
7: Ok. Crotte.
3: On a pas besoin de l'expliquer, c'est ça qui est bien.
2: Est-ce qu'il perd un point du coup vu qu'il a dit une mauvaise réponse ?
0: Non, il en gagne juste pas. Si on devait remettre le diplôme syllabien de la meilleure communication bienveillante de l'année 2026, à qui la remettrait-on ?
7: Pas Estelle.
2: Du coup, à qui on la remet ?
0: Bah, j'avais quand même mis Estelle en vrai.
2: Ouais, voilà, merci.
7: On peut faire un vote à main levée.
0: Elle a fait des progrès quand même.
7: Oui, c'est vrai.
2: Merci de le reconnaître.
0: Du coup, il a dit pas Estelle, donc il a dit une mauvaise réponse. Donc vous pouvez encore gagner un point.
2: Oui. Bah, du coup, moi.
0: Ouais. Ok, question suivante. Cette année, lors d'une émission, j'ai pris un fou rire. Un point pour la personne qui me dira pourquoi.
6: Parce que Roman avait dessiné un zizi sur sa feuille.
0: J'en suis pas fière, mais c'est une bonne réponse.
3: Niveau de maturité de notre rédaction.
0: Ouais, putain, niveau de maturité. Tu veux en parler ?
6: Attends, c'est toi qui as dessiné le zizi dans cette histoire, ah, quand même.
2: Ouais, même.
0: Qui a fait la plus grosse boulette de la rédac cette année ? Un point si vous trouvez qui, deux points si vous trouvez pourquoi.
2: Hein ?
0: La plus grosse boulette de la rédac.
2: On n'a pas regardé la feuille des boulettes avant de venir ici.
7: Il y a eu beaucoup de boulettes. Hein.
0: Mais elle est pas sur la feuille.
3: Une boulette, genre une connerie ou...
0: Ouais.
3: C'était pas verbal ?
0: Non.
6: Attends, je crois que je...
3: Mais vas-y.
6: Je tente. Est-ce que ce serait pas Lafcan, il avait pas rendu son reportage à temps ?
0: Mauvaise réponse.
6: C'est pas ça ? Ok.
7: J'ai. Lafcan qui a fait brûler sa partie de micro-ondes et qui a déclenché le bat...
0: J'avais pas pensé, elle est pas mal, mais non, c'est ça.
7: Crotte.
0: Oui ?
3: Est-ce que c'est pas Estelle et moi qui avons coincé un œuf au chocolat dans une

0: Mais
1: t'as
0: quoi comme boulette?
2: Héloïse ne fait pas de boulette. Hein.
3: J'ai fait une grosse boulette.
0: Non. Ah, attends,
3: ah, je sais.
0: Ah, non. Bah, non, mais. Bah... Vas-y. Ah, l'honneur au public.
2: Ah, c'est tellement bienveillant.
3: Je pense que c'est parce que t'as pas mis le bon logo de ma chronique pendant toute l'année.
2: C'était
0: c'est
2: ça.
0: Une vanne?
3: Exactement.
0: T'as vraiment fait ça?
3: Oui. Un logo que j'ai fait en octobre.
1: J'ai oublié qu'elle
3: m'a
1: l'a
3: mis la première fois en mai.
1: Donc, tu as un point parce que t'as trouvé quoi, mais t'as pas deux points parce que t'as pas trouvé que c'était moi, je vous l'ai dit. Mais oui, voilà, je m'excuse platement, je n'ai pas mis le bon logo. Dans cette radio, il y a beaucoup d'accusations infondées, dont une qui voudrait qu'il y a un, je cite, « l'Afghan privilège ». Prouvez-moi que c'est vraiment le cas, un point pour chaque exemple.
2: Allez-y, allez-y.
0: Mmh. Alors, tous les matins, quand l'Afghan il arrive...
1: Alors
2: c'est Hermione.
0: Quand il arrive, Héloïse lui demande « Comment ça va, mon petit l'Afghan ?» Alors que Roman et moi, on a le droit à quoi, hein ?« Hello !» C'est tout, vraiment.
3: C'est faux.
0: Ah, il faut reconnaître. Hein.
3: C'est faux.
4: Bah, en fait, dans tous les cas, tu diras que c'est faux chaque réponse. Oui. En fait, ça.
1: Je veux que vous me convainquiez qu'il existe un l'Afghan privilège.
4: Il est à côté de toi, du coup, tu parles beaucoup plus souvent avec lui dans la rédaction qu'avec les deux autres filles.
0: Ouais.
4: Ok. Vous vous connaissez depuis beaucoup plus longtemps.
1: Ah bah
4: il y a
1: oui.
4: peut-être un monde que c'est pour ça qu'il a eu le poste.
1: Hein, on se connaît quoi, 2 mois de plus que les autres.
0: Ça change beaucoup, hein, 2 mois.
2: Peut-être 6.
1: 6 mois.
2: J'étais arrivée en décembre 2024.
1: Ouais, voilà. Bon, peut-être. Ok, un point pour moi.
4: Allez, hop. Zou.
0: J'en ai un.
1: Mm-hmm.
0: Une fois. Déjà, nous, quand on doit faire des reportages, on a le droit à 2 minutes max. Une fois, l'Afghan en avait trop. Du coup, il a eu le droit de faire 2 reportages sur le même sujet.
1: Je vous ai laissé sur d'autres reportages plus de temps
0: il
1: pour
0: n'empêche
1: compenser.
0: Que c'est un l'Afghan privilège.
1: Ouais. Non, parce que tout le monde a été à
0: équivalence. Mais pas du tout. Nous, on n'a jamais fait deux reportages sur
1: non,
0: le même
1: Non, mais
0: sujet.
1: Vous avez eu plus de temps. Oh, toi, sur tes grunts, là, t'as eu facile.
2: Elle a pas tort.
0: Non, mais hey, j'ai couvert la tournée en Ille-et-Vilaine. Excusez-moi, en fait.
1: Non, je refuse. Dernière chance.
0: Okay.
1: Après, on passe à la question suivante.
0: Mais non, je veux pas utiliser celle-ci comme dernière chance. Enfin, si. Au pire, je la teste. Je me rappelle qu'au tout début de l'année, l'Afghan a eu le droit de faire un interview de 20 minutes. Alors ouais. que nous, on était vraiment bridés à 15 minutes.
4: Ah, mais c'était
2: quand ?
4: Sur les timings.
1: Vous avez tous dépassé vos interviews au moins une fois.
0: Mais en fait, elle veut pas les reconnaître.
3: Non. Et on peut dire aussi que pendant un bon moment, l'Afghan venait en retard. Tous, mais l'Afghan encore plus.
2: Ça dépend. Et moi, mes retards.
3: Et t'arrivais, tu faisais le mignon.
0: Ah non,
3: mignon,
0: non,
3: tu disais désolé
1: pour le règlement de compte.
2: C'est pas de ma faute si je suis trop mignon.
0: Mais arrête,
2: en fait.
0: T'arrives tous les jours en retard. Moi, j'arrive une fois. Alors, et je me suis pris un savon par
2: Héloïse.
3: Et le savon en question, Héloïse qui lui dit les horaires, c'est pas la carte.
0: Pauvre, c'est ma coloc qui part à l'hôpital.
1: Comment je voulais savoir. Bon, ok. Un point pour Roman. Je passe à la question suivante.
0: Ça me dégoûte.
1: L'Afghan, tu n'as pas le droit de répondre à celle-là, ça vous prouve par la même occasion qu'il n'y a pas de l'Afghan privilège. 3 points pour la personne qui me donne 3 habitudes alimentaires cheloues de l'Afghan.
0: C'est facile.
4: Ouais. Il prend des paquets entiers d'emmentales qui s'engouffrent comme ça, genre random à toutes les heures de la journée, et ça, ma voiture sent encore ce truc, je suis traumatisée.
1: Un point pour Maud. Ça fait une habitude.
0: Il gobe les yaourts.
3: Genre les yaourts. Par pitié, il était des yaourts.
0: Les yaourts. Il avale des yaourts.
4: Tu avec un bruit immonde, tu peux même le refaire même si vous voulez.
2: Bah. Ah, comme ça un peu.
0: C'est même pire.
1: Un point pour Estelle. Dernière chance. Ouais.
3: Le peu de fois il a mangé avec nous le midi, à chaque fois, il mélangeait toutes sortes de vinaigrettes, de mayonnaise ou de ketchup dans de la semoule, de la salade,
1: tellement
4: de la purée.
3: De la purée oui aussi.
1: Un point pour Roman.
2: C'est vrai.
1: J'avais aussi noté ne mange pratiquement que des sandwichs, mange à des heures indues, bois beaucoup trop de Monster, ne mange pas de sucre. Mais se gaffe de Monster et de chocolat. Il y en a trop. Je sais que ça se fait pas d'avoir des petits chouchous, mais je peux pas m'en empêcher. Qui a été ma stagiaire préférée cette saison?
2: Elisa.
1: Bien joué. pour l'instant, Léonore et
2: Louise,
1: ne vous inquiétez pas. Léonore qui est assise par terre, ouais, c'est
3: tu
1: pas
3: peux
1: comme
3: m'apporter
1: ça
3: ma bouteille d'eau s'il te plaît.
0: Et tu prends un café au passage.
1: La saison précédente avec mes chers volontaires Aglaé, Syriane et Eva, on s'est un peu identifié à un dessin animé. Un point

0: Pour la personne qui me dit quel dessin animé, un autre point pour celui ou celle qui me dit à quel autre dessin animé on s'est identifié cette année avec Roman Lafken. Lafken.
1: Hey, Estelle, je vois tes yeux, non, je te laisse le dessin animé de cette année. Et je prends celui de l'année dernière,
2: okay, c'était riche.
1: Totally Spies.
0: Yeah.
1: Et je laisse le dessin animé c'est de beau. Cette année pour Estelle.
2: Oggy et les cafards.
0: Yeah.
2: T'as pas fait pouet-pouet, ça compte pas. Oggy et les cafards, c'est bon, t'es contente?
0: Ouais. Oggy, je précise, les cafards, c'est vous. Un point pour la personne qui me dira la pire manie de Roman.
1: Tourner comme une tornade pendant les interviews sur sa chaise roulante.
0: C'est pas ça. Il y a pire.
2: Se mettre pieds nus dans la rédac, alors qu'elle a les chaussettes mouillées.
3: L'odeur.
0: Ça sent comme dans ta voiture à cause du fromage de la
2: Ouais. Mais ça, c'était les chaussettes d'Estelle. Dans ta voiture, c'était pas les miennes.
3: C'est vrai, tes chaussettes, en fait, elles étaient sur mon ventre. Non, mais l'odeur, en fait, juste de la voiture. Quel enfer.
2: On l'a peut-être souillée.
0: Qui fait les brèves avec les phrases les plus longues?
1: Estelle, de très loin.
0: Oui, c'est une bonne réponse. Elle a essayé de faire mieux, mais bon, ça dure encore parfois 3-4 lignes.
2: Ok, je me tunnel quoi.
0: Ouais, un peu.
3: On a dit interdit au tunnel dans la radio.
0: La mère de quel volontaire est la plus grande fan de l'émission Point Bonus si vous avez son prénom?
1: Annie, mère d'Estelle Vasquez.
0: 2 points pour Lafken.
2: En vrai, là, je vous donne des points.
3: J'avais oublié le nom de ta mère.
0: Qui laisse tout le temps des jolis messages vocaux.
2: Et des tchao.
0: Ciao. Qui a mangé le plus de crêpes cette année?
3: Crêpes.
2: Vas-y, je te laisse.
3: Roman?
2: Non, je pense pas.
0: Continue. Il y a un piège dans cette question.
2: Moi, je sais c'est quoi le piège.
3: Attends, crêpes. Ah, non, bah crêpes, je dirais Estelle et Roman galette.
0: On va donner le point parce que c'était une question biaisée, elles sont deux impossibles de départager, Roman et
3: Estelle. Ok.
2: Non, on a peut-être une relation calorique avec Roman.
0: Qui a fait la chronique la plus cringe cette année? 3 points si vous trouvez quelle chronique c'était.
1: De très loin, la chronique de Noël des 3 services civiques et du Père Noël.
0: 3 points pour Lafken.
2: 3?
0: Ouais, ouais, c'était une question à 3 points.
2: Mais tu dis pas les points, tu rajoutes des points.
0: J'ai dit 3 points si vous trouvez quelle chronique c'était.
2: Lafken privilège.
4: Lafken privilège. Arbitre, en fait, là, pour les décomptes. Tu fais le décompte?
0: Ouais, ouais, je fais le décompte. Je tiens les comptes. Qui a le plus besoin de calme dans cette rédac?
2: Lafken.
0: Pourquoi?
2: Je dois vraiment le dire.
0: Non, c'est pas lui.
1: Héloïse.
0: Pas moi.
2: Ah bah, Estelle avec ses boules caisses.
1: Ah ouais.
0: Estelle avec ses boules caisses, plus son casque, plus je ne sais quel autre truc qu'elle elle met 10 minutes à tout enlever quand j'ai fait. Estelle, je peux te dire un truc?
2: Attendez, mais il y a Roman aussi. Elle fait le combo casque-boules caisses. Certes, elle a copié sur moi, j'avoue. Je suis un peu son...
0: Ouais, mais c'est à toi que j'ai pensé.
2: Ok, non mais très bien. Elle était à combien de points, ma question, juste comme ça pour savoir?
0: Un point.
2: Oui, bah oui.
1: 0,25.
0: Qui a fait le plus gros lapsus de la saison? Point bonus si vous savez lequel. Donc 2 points à jouer.
2: En vrai, je pense que c'est moi qui a dit section culturelle. Enfin, section concours ou culture, et j'ai dit Q à la place.
0: Section Q, exactement. C'est... 2 points pour Estelle.
2: Voilà, j'assume.
0: Pour quelles raisons les volontaires ont toujours une pomme pote sur eux? Je suis sur le point de révéler un de vos secrets, j'en ai rien à foutre. Mode.
3: Pour les transmusicales, pour mettre de l'alcool dedans?
0: Pas que pour les transmusicales, c'est une bonne réponse.
1: Pour cacher
0: de l'alcool dedans, car ce sont des alcooliques.
2: On tient ça de nos parents.
3: Hein. Oui. Oui.
0: J'espère qu'ils écoutent. Quel petit nom mignon Maud a-t-elle donné à la team Redac?
1: La Girl Hip Hop Team.
0: Yes. Un point pour Lafken. Yeah. Qu'a gardé Lafken plusieurs mois sans le laver sur son bureau? Il y a plusieurs réponses possibles. Oui, son hygiène est douteuse.
2: Une fourchette?
0: Tout à fait.
3: Sa cup de café immonde.
0: Aussi, un point pour Maud.
3: Top.
0: Estelle a volé une affiche de festival que Lafken avait réservée. Quel festival?
2: Transmusical.
0: Ça balance.
2: Elle est bien affichée face à mon lit.
1: Je suis toujours à la recherche de l'affiche.
2: Bah, elle t'attend.
0: Décrivez-moi le t-shirt le plus moche de Lafken. Point bonus pour la personne qui saura où il l'a acheté.
2: Non.
3: Oh, mais c'est trop simple. Bah, c'est super. Il l'a trouvé à Dingue Fringue parce que je l'avais vu la semaine d'avant et c'est un cheval étalon noir sur une sorte de fond paysage avec des éclairs de l'orage et tout. Et il est affreusement.
5: Il est immonde, il est matière chaise du blanc.
0: Ah ouais. Non, il est-ce qu'il sent comme le chaise du blanc?
5: Oui.
0: Bravo, 2 points pour Maud. Combien de jours maximum Estelle et Roman peuvent passer sans se parler, est comprise communication par téléphone, SMS, pigeon voyeur, etc. Et même question, mais sans se voir. Donc il y a la question sans se parler, combien de jours, et la question sans se voir, combien de jours.
1: Pour moi, sans se voir, c'est 48 heures, le temps qu'a passé Roman.
6: Non, on a fait plus longtemps.
0: Elles ont fait plus longtemps.
6: On s'en voit. Alors, sans se voir, on a passé 2 semaines, parce que je suis partie. Sans se parler, bah après ça vous avez pas les preuves donc c'est que ma parole, mais vous pouvez faire confiance dans ce que je dis.
0: Bien sûr.
6: Je pense qu'on a passé moins d'une semaine, donc 6 jours sans se parler.
0: C'est ça, ouais.
6: Ah non, vraiment. Vraiment, j'ai coupé avec Roman au bout d'un moment parce que un peu trop d'emprise. Okay.
5: Je suis en train de pleurer, je crois.
6: Mais non.
0: 2 points pour Estelle, c'est elle qui sait après tout. Qui a collé son nez contre la vitre de ma voiture et mis plein de petites crottes de nez dessus et pourquoi ?
3: Roman, juste oui. Pour être à moitié fun.
5: Oh. En plus, déjà, il y avait. C'est à moitié vrai, t'as.
0: C'est vrai.
5: Ta question.
0: Elle était trop excitée à cause de la neige. Un point pour Maud.
6: Quel objet je mets à disposition pour les crises d'angoisse dans la rédac et qui en a le plus bénéficié cette année ?
1: C'est la petite patate. Et c'est Roman qui en a le plus bénéficié.
0: Un point pour la Ken.
3: Ah, je connais pas cette histoire de patate.
0: C'est une petite patate positive avec un petit chapeau violet. Elle fait beaucoup de bien. Okay. C'est l'heure de la dernière question, c'est la question bonus. Cette année, on a fait un petit voyage d'affaires à Brest pour le festival de podcast Longueur d'onde. 5 points pour la personne qui réussit à répondre à toutes ces questions. Je valide question par question. S'il y a une erreur, on passe à quelqu'un d'autre qui doit redire toutes les réponses. Vous avez capté ?
5: Ouais.
1: Ok.
6: Première question. Quels volontaires, il y en a 2, nous ont lâchés et ne sont pas venus ?
5: Mais on fait chacun son tour ?
6: Non, le premier qui chope. Après, s'il se trompe, il y en a au bout.
5: Je croyais qu'il fallait dire les 5 questions d'un coup.
6: Ouais, moi aussi. C'était pas clair.
5: C'était pas très clair, d'ailleurs.
1: Moi, j'avais très bien compris, Héloïse.
6: Non, c'est une question par une question, parce que sinon, vous allez oublier.
5: Il y avait pas le
6: mais
5: droit.
6: Mais s'il se trompe, il remet au début et il aura donné les réponses pour vous.
1: Bah, ça, c'était Lafken et Maud qui
6: l'ont
1: apporté.
6: Oui, c'était Lafken et Maud. Qui s'est fait un bleu dès le premier jour et comment ?
1: Roman en courant dans un mur.
5: Faux.
6: On reprend à la première question. Quels volontaires nous ont lâchés et ne sont pas venus ?
5: Donc Lafken et Maud.
6: Mm-hmm. Qui s'est fait un bleu dès le premier jour et comment ?
5: Alors Roman, parce qu'elle a couru et foncé dans une armoire.
6: Non, là, c'était pas toi ? Qui s'est fait un bleu ?
5: Ah non. Ah non, c'est Roman. Oh là, putain, merde. Vraiment la tête la première.
3: Ouh. Attends, mais du coup ça veut dire que Lafken
6: il avait raison alors. Il a
5: bah
6: dit
5: non,
6: Roman.
5: Parce qu'il a dit un mur et c'était une armoire.
6: Ah pardon.
1: J'étais pas là.
6: C'était une armoire. Ouais, ok, on continue avec toi, Estelle. Voilà. Pourquoi a-t-on failli se faire virer de notre Airbnb ?
5: Parce qu'on était...
6: C'est long, c'est très long.
5: C'est bon, là, les gens. En gros, il y a la femme de ménage qui est venue nous menacer.
3: Ça y est.
5: Avec alors, un flingue et tout. Ouais, de fou, la grosse folle. Parce qu'on était 3 et il y avait une personne en trop.
6: C'est pas ça.
5: Ah non, parce que Héloïse n'était pas là.
1: Héloïse n'était pas là.
5: Et
6: non, c'est pas ça. On reprend. Non, on recommence du début.
5: Lafken et Maud, moi dans l'armoire, en courant. Et on s'est fait virer parce qu'on devait juste déposer nos affaires et on s'est installé le temps que Timothée fasse pipi.
6: Exactement.
5: Et la femme de ménage était coincée à l'extérieur et pouvait pas faire son travail.
6: Quatrième question. Qu'a volé Roman sur une table dans un bar ? Je dis tout.
5: Allez, un saucisson.
6: Un saucisson entamé, je précise. Dernière question. On a appris le mot fétiche de Xavier de la Corlab. C'est quoi ?
5: Bismillah.
6: 5 points pour Roman. Bien joué. On va faire... Je vais occuper l'antenne pendant que je compte les points.
1: Bon, oh, le flop, on dirait que c'est notre première émission.
3: Bah, en somme, c'est la mienne, hein. C'est la première pour moi.
1: Ouais, j'avoue.
5: Et bah, comment tu te sens ?
3: Actuellement,
5: Est-ce que ça va ?
1: Avec la petite musique derrière.
4: Ouais, la musique est
3: de
4: circonstance.
1: Non, restez branchés.
6: C'est bon, j'ai compté les points.
4: Suspense.
6: En quatrième position, mais tu n'es pas très loin. Je suis désolée, c'est toi, Maud, avec 9 points.
3: logique à un moment donné. Toutes les questions de rédaction. Bon.
0: J'ai essayé de t'en donner.
3: Bah,
0: tu t'aurais pu choper le truc des fois.
3: Allez. Si je connais pas la réponse.
0: Oh, il y en a que tu connais, celle-là, je suis sûre.
3: D'accord, j'entends.
0: Suivi en troisième position par Estelle, c'est 11 points.
5: Ouais, parce que Roman m'a piqué la fame.
0: En deuxième position, c'est Lafkan qui a 12 points. Vous avez très peu d'écart et Roman l'emporte avec 13 points. Bravo, Roman. Oh, je te paye un shot.
3: Cool.
5: Oh, il fallait dire ça dès le début.
0: C'est l'heure d'écouter le best-of de la saison concocté par notre technicien Timothée. Je sens qu'on va tous et toutes en prendre pour notre grade. Tu nous as préparé quoi, Timothée ?
4: Bonjour à toutes et à tous. Alors, avant de lancer ce petit best-of de la saison, je tiens quand même à préciser que s'il est plus court que les années précédentes, c'est pas du tout que les services civiques ont moins fait de fourche langue et autres joyeusetés linguistiques.
0: Non.
4: C'est juste que j'ai un peu moins souvent fait la technique sur l'émission, donc j'ai moins eu l'occasion de faire ce travail de collectage. Voilà, c'est juste,
0: on accepte.
4: C'est juste pour ça. Hein.
5: Oui, oui.
4: Sur ce, voici donc ce fameux best-of.
7: Nos chers services civiques de cette année n'ont pas manqué de relever le niveau et ont su éviter les embûches. Par exemple, le challenge est relevé brillamment par Estelle lorsqu'il s'agit de prononcer le nom de cette République fédérale de Russie.
8: Avoir lancé dans la nuit des missiles de croisière contre une usine de défense en Tchouvatchi. La Russie a de nouveau été visée par des drones ce matin, selon les autorités.
7: Malgré quelques défis de prononciation sur les noms de personnalités,
8: du président de région, Renaud Muselier, et Sabrina Agresti-Roubache,
7: Estelle est plutôt fière de son travail.
8: On lâche rien et merci à moi-même pour ce reportage.
7: Et du coup, chez Radio France, les airs s'envolent.
9: La rédaction internationale de Radio France.
7: Mais pas d'offense pour Radio France, ce désamour pour les airs ne fut que temporaire. En effet, Roman et Léonore se sont donné le mot et ont quelque peu revisité leur abécédaire.
9: Au programme, la fanfare étudiante Bresball,
10: demande de permis modificatif est en cours d'instruction pour un futur complexe de paddle.
7: Et quand Roman n'est pas occupé à faire une demande d'augmentation auprès d'Héloïse...
9: Et pas de panique Héloïse, tu peux te permettre de me donner une enveloppe bien dodue à Noël.
7: Eh bien, ça donne ça.
9: Un sommet du Mercosur est prévu ce samedi 20 décembre.

0: Ah, les feuilles collent. Décidément, c'était très bon. À toi, Roman.
1: Pas de panique, Roman, tu n'es pas la seule à galérer. Que voulez-vous ? Pour parler de la fête des possibles avec Estelle, c'est pas possible.
0: Et pour quelqu'un qui connaît pas, comment vous le définiriez ? Je n'arrive pas. La fête des possibles.
1: L'Afghan nous remet les pieds sur terre avec un dicton populaire revisité.
2: Douve, pont-levis, boulevard d'artillerie, une chose est sûre, la construction du 15e siècle ne laissera pas les Rennaises et les Rennais de pierre.
1: On pourrait dire que l'Afghan a fait d'une pierre deux coups. Et je ne peux décemment pas terminer ce best-of sans le jingle préféré de Maud.
3: C'est festif.
0: C'est festif.
3: C'est festif.
0: Merci Timothée.
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0: On reste avec toi, Timothée.
1: Oui, tout à fait.
0: Parce que je crois que t'as une autre surprise.
1: Alors, pour le coup, là, c'est une histoire en trois étapes. Alors, le 1er avril dernier, étant aux alentours de la période de Pâques, moi j'aime bien le chocolat, donc j'avais rapporté quelques œufs en chocolat à la radio. Et j'en avais mis à quelques endroits. Dans quelques cachettes. Je vois Maud qui est.
0: Elle se souvient du moment,
1: ouais,
0: je crois.
1: Ouais, tout à fait. Donc j'avais mis, notamment dans les petits pots de fleurs et tout ça. Mais donc d'une humeur à faire des blagues, la date du jour y incitant, nos chers Estelle et Roman se sont amusés à en déplacer certains pour les cacher dans d'autres emplacements. Et il y a un œuf en particulier qui va nous intéresser. Vous voyez les enceintes d'ordi ou autres où il y a un petit creux à l'arrière.
0: Ouais.
1: Alors d'ailleurs j'ai une photo, voilà, pour des questions acoustiques notamment, hein, les petits creux. Alors sur cette photo que j'ai ici,
0: alors que
1: ça,
0: vous
1: c'est
0: voyez
1: la première
0: pas,
1: étape. Oui, voilà, c'est pour ça que je vais la décrire pour les auditeurs et auditrices qui nous écoutent. Donc là on me voit à mon bureau, je me doute de rien à ce moment-là, hein, je suis en train de travailler tout à fait sérieusement. Et à l'arrière donc de l'enceinte on voit le petit œuf tout brillant. Oui, alors oui, Maud, je vois qu'il y a la première étape, déjà, voilà. Je vais vous faire passer après en studio la photo en question. Donc, là, dans cette première photo, on me voit, voilà, qui me doute de rien. Mais le petit œuf est déjà positionné à l'arrière de l'enceinte. Et au niveau du trou, donc. Un joli petit œuf violet, d'ailleurs. Un joli petit œuf violet tout brillant, voilà. Mais attention, ça, c'était le calme avant la tempête. Parce que, tenez-vous bien, je sais pas comment, mais l'œuf, il a réussi à tomber à l'intérieur de l'enceinte. Et oui, dedans.
0: Merde.
1: S'en est suivi une scène que je vais vous partager de ce pas, afin de ressortir l'œuf, tant bien que mal, de l'enceinte.
9: Vous avez un fil qui est long, genre un fil de fer, vous voyez ?
10: C'est
9: pire. Il est là, il est
10: désabusé.
9: Là. Donc un petit fil de fer et on peut le choper comme ça, comme quand tu débouches les chiottes. Une ventouse du coup.
1: Ah là là, le chocolat de la mort.
9: Mais t'as cru que j'avais pas... Attends, tiens vers le bas. Je tape.
1: Me butez pas mon enceinte. Me butez pas mon enceinte, hein.
10: Attends.
9: Mais non, là ça va pas le débloquer. Le débloquer.
0: Putain, le respect du matériel par les volontaires,
1: le
0: c'est...
1: Le manteau. Beaucoup de délicatesse, hein, beaucoup de technicité. J'ai bien cru que la dernière heure de mon enceinte était arrivée. Hein, je vous cache pas que je me suis dit, d'une, que ça allait sortir le chocolat à chaque fois qu'elle allait faire du son. Heureusement, c'était quand même sans compter sur Maud, ma super service civique technique, qui a relevé le défi et réussi à récupérer cette chocolat. J'ai aussi la photo qui le prouve, hein, la photo qui le prouve, que je pourrais vous partager dans le studio tout à l'heure, avec Maud, donc, qui est fièrement avec l'enceinte sous le bras, l'œuf au bout de la main, voilà, avec la lampe frontale sur la tête. Genre, voilà, l'œuf n'a pas fait long feu d'ailleurs, hein, à ce propos.
10: Je crois que je l'ai mangé à l'instant.
0: T'as eu le droit de
10: même.
0: Le manger du coup.
1: Ah bah oui. Et oui, c'était la récompense.
10: Je pense que trois quarts de chocolat qui était dans la radio, fini dans ma bouche.
0: Merci pour super histoire, Timothée.
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0: Bon bah c'est à vous les volontaires, je sais pas ce que vous avez prévu, j'ai peur, mais bah on y va.
11: c'est
12: notre moment.
11: C'est notre moment, c'est cool parce qu'on a un peu préparé ça au dernier moment. Donc on va faire une émission spéciale Cham dans l'émission spéciale Cham, ce qu'on peut appeler une mise en abîme. Et bah qu'est-ce que je peux dire d'autre que là on est déguisé en Héloïse.
0: Mais des... Ça fait longtemps que j'ai plus les cheveux violets comme ça.
11: Oui, alors là, c'est un peu compliqué de trouver aussi ta couleur de cheveux.
2: T'avais reconnu ou pas?
0: D'ailleurs, c'est limite rose.
11: Oui.
0: Bah, je me suis dit, mais vous m'avez pas connu dans mon prime du purple en fait. Donc, je me suis dit.
11: Et t'as remarqué le
0: headline? Ouais, j'ai remarqué que l'Afghan en a aussi. Ouais, c'est stylé.
11: T'as pas mis le rouge à lèvres violet, l'Afghan?
2: Bah, vous non plus.
11: Bah, si. Si, si. Mais.
2: Peut-être qu'on passe à la chronique.
11: Tout de suite, le flash d'Estelle.
0: Tu peux mettre un bête, s'il te plaît.
3: Une disparition inquiétante, enfin résolue. Depuis une semaine, la rédaction de CELAB vivait dans l'angoisse. Plus un bruit de SodaStream, plus de claquements reconnaissables des Docs Martins de la directrice. Burnout, overdose de comptabilité, casse-tête de FSER, qu'est-il arrivé à Louise Plumet? Les recherches auront été courtes. Il suffisait d'ouvrir la porte du studio pour la retrouver paisiblement installée entre deux canapés en pleine sieste. Soulagée, la rédaction peut confirmer, leur directrice va bien. Elle se repose et c'est tout. Lui, impossible de le rater avec sa mélodie entêtante. Toutou ! Entre deux Libanais et la sortie des machines, et la salle des machines, pardon, Timothée Duvisal.
2: Duvisal.
0: Timothée Duvisal.
11: Pour ma défense, c'est la stagiaire qui a écrit.
4: Ça fait une demi-heure que je suis par terre à
0: On traite bien nos stagiaires.
11: Très très bien.
3: Gambade dans les couloirs, si vous vous demandez ce qu'il fait de ses journées avant la diffusion de Cham, eh bien Timothée fait des bulles. Couvre-chef improbable vissé sur la tête, attention quand il rigole, distance de sécurité recommandée d'au moins 1 mètre, risque élevé d'explosion de tympan. Et puis si vous cherchez le seul sportif de la rédaction, direction la piscine de Villejean. Vous pourrez peut-être apercevoir Timothée tenter un plongeon de 10 mètres 360 backflip. Café Clope, Clara, Carla, non Clara, bref, toujours en mission, Carla est un peu la Batwoman de la radio, mystérieuse, discrète, elle a toujours ce petit air gêné au moment de dire bonjour. En même temps, réaction tout à fait compréhensible.
0: Un autre pour le best-of.
11: Flop. Réaction tout à fait compréhensible quand un Rafken commence à pousser des cris d'animaux dans le studio.
3: Bonnet rose vissé sur la tête, K.O.A. transparent version Patrick Bateman et environ 10 000 sacs de matériel EMI sur le dos. Carla en impose, le respect est unanime, toute génération confondue.
11: Merci Estelle pour ce flash, je crois même que t'as oublié de lancer le papier de
3: Maude.
10: Maude, c'est à toi. C'est mon papier, ok. Eh bah écoutez, c'est là que tout le monde connaît, visiblement pas, parce que généralement les gens l'appellent...
0: Clap.
10: Je connais pas, je suis désolée. Enfin bref, en tout cas, c'est un lieu de savoir, de culture, c'est une ambiance champêtre, un peu à la limite du délétère. Enfin non, mais c'est que la rédaction, vous inquiétez pas. Senteur de Monster et café sec, vous entendez au loin? Vous entendez un peu au loin là?
0: Ouais,
10: c'est ça, c'est le bruit de la rédaction. Bah, ils se mangent des yeux, ils se désirent, y a un petit toucher délicat. Bah, en effet, c'est les services civiques qui rédigent. Les bruits tridents au loin là qu'on entend aussi, bah c'est les gémissements de l'Afghan. Désolé, ouin ouin ouin ouin, il crie et bah c'est encore un homme. Il n'a pas la connaissance du numéro de détresse d'harcèlement. Quel dommage, parce que je vous jure, il y a une bonne ambiance, hein, mais les deux gremlins face à lui, Roman et Estelle, sont moins consignantes que moi avec lui. Ma petite cocotte, ça va bien se passer, je te jure. En tout cas, ce paillasson nommé Lafken fait partie du paysage lugubre de la réaction de CELAB. Il est mignon avec son costume de Spider-Man. Enfin, en tout cas, il se croyait drôle tout à l'heure quand il l'avait encore sur lui.
2: Cool.
10: Mais oui, mais ouais, imaginez un peu, visualisez un petit peu la rédaction de CELAB. Trois hyènes face à la marâtre Héloïse, entre champ de bataille et de temps en temps un soupçon de tension un peu chimique dans l'air. Enfin bref, entre eux, la magie de 6h avant minuit, ça se cuisine comme ça. Et après, je ne fais pas que des cadeaux à la rédaction, je suis désolée, mais il y a de quoi en parler. Rien que Estelle, qui est en face de moi. Estelle Vasquez, soi-disant espagnole. Bon, jamais entendu un mot espagnol sortir de Salsigne à part le ciao.
0: Ciao.
3: C'est italien. C'est italien.
10: Bah ouais, bah justement, encore une fois, tu vois, tu t'es gouré. Gros catfish. Désolée, ma belle. Donc, bref, un enfer. Rien qu'à voir la honte, elle a imité la coupe d'Héloïse pour recevoir ses faveurs. Pathétique. Non, mais c'est les services civiques de la rédac, hein, c'est normal. En tout cas, la baronne Héloïse hein, mérite, I guess. La reine sorcière d'Angmar, je suis médisante en vrai, mais en fait, c'est des petits amours. Hein. Moi, je les aime beaucoup. Ma petite girly pop team. Ouais. Ah, allez, allez, super. Enfin, bref, en tout cas, on se calme un petit peu. Hein. En tout cas, c'est là, mais sa rédac, bah, c'est une super famille. L'amour qui se sent, qui se dégage. Non, mais je dois vous rappeler aussi qu'Héloïse a tout de même adopté ses trois petits joyeux petits
0: lions. True story.
10: Et ouais. Ils ont désormais une vraie maman. Et en tout cas, ça pue l'amour, hein, parce que bah, Roman, arrête de me regarder comme ça. Arrête, stop. Hein. Elle est choupette, hein, je vous jure, elle est choupette, hein, mais elle est un peu collante. Hein. Non, mais ça reste ma préférée, hein, je vous jure, mais c'est un peu comme Nagui dans N'oubliez pas les paroles. Hein, on l'aime bien, mais bof, quoi, il parle un peu trop. Mais c'est ok. Mais en tout cas, la rédaction de Célèbre, gros cœur sur vous, c'était super et que du love.
3: Mais Roman, c'est ta préférée.
10: Non, mais si.
3: Non, mais c'est ce que tu m'as dit.
10: Non, mais si. Mais enfin.
3: Non, mais mon cœur, il est brisé là.
10: Attends, quoi ? Une virgule qui arrive ? Quoi ? Une virgule ? Timothée, me laisse pas toute seule.
3: À la solidarité entre tes cousins.
10: Allez, virgule, s'il te plaît.
0: Ah ! Trop fort.
3: C'est fini ? Ça y est ?
5: Non.
11: Ouais, non.
3: L'animatrice, elle est terrible.
11: J'ai toujours pas de script. mais je crois qu'on a oublié de parler, d'une personne, l'Afghan, il me semble.
5: Et oui, je crois qu'il est temps pour nous.
11: On a un message dans le répondeur pour quelqu'un. Tu es le répondeur.
0: Vous êtes tellement bien préparé.
11: Oui.
5: Très bien. Il y a que moi qui. Attends, parce que peut-être qu'on se met d'accord en plein live, en pleine
11: émission.
5: Il y a que moi qui lis ?
11: Oui.
5: Ok, mais vous me suivez sur le refrain.
11: Voilà.
5: 3, 4. Ah, le Héloïse. Rappelle-toi le 15 septembre. On peut reprendre, s'il vous plaît ?
11: Mais c'est pas les consignes que tu nous avais données au début.
4: Ouais.
11: C'est ton idée et non de les répéter.
0: C'est fou tout ce que je vous ai appris en 8 mois.
5: C'est la seule à me soutenir dans la rédaction. Merci, Léonore. On reprend. 3, 4.
7: Ah, le Héloïse.
5: Rappelle-toi le 15 septembre, le jour où tes trois futurs enfants ont foulé le pas de la porte de ton cœur.
7: Ah, le Héloïse.
3: Tes petits conseils après chaque émission et ton sourire qui nous fait ressentir comme à la maison.
7: Ah, le Héloïse.
11: Sorcière saugrenue, magicienne de nos humeurs, tu nous as soutenus même face à nos erreurs.
7: Ah, le Héloïse.
5: Je reprends la feuille. Tu nous as vu grandir dans un métier parfois difficile. Aujourd'hui, tu nous vois partir, la tête pleine de souvenirs indélébiles.
7: Ah, Héloïse.
5: Merci
0: à vous, j'imagine. Pourquoi ça veut dire quoi le Ah, le Héloïse?
11: J'ai pas capté.
5: C'était notre refrain.
11: Bah ouais.
0: Mais pourquoi pas la Héloïse?
5: Bah, c'était marrant de faire l'erreur.
11: Ok, elle vient de casser toute la vanne.
0: Vous êtes bizarre, hein. C'est pour ça que je vous aime.
7: Ouais.
0: D'ailleurs, il y a plein d'autres gens qui vous aiment et ils ont laissé des messages sur le répondeur ce soir.
8: Merci. Le téléphone.
12: Téléphone.
8: Allô.
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13: Ici, c'est Christiane, la tata d'Estelle. Tout d'abord, je voulais lui dire bonne fête. Ensuite, bravo à vous tous. Et puis à toi, Estelle, et ben, bonne fin de service civique. Bisous, Estelle. Salut.
14: Oui, bonjour. C'est un message pour Romain Hubert, Estelle Vasquez et l'Afghan Zepeda. Voilà, j'ai réussi à le dire. Nos services civiques qui s'en vont. Bravo pour le chemin parcouru, la confiance en soi, vos voix, structurer vos messages, vos interviews, etc. Enfin bon, bref, tout ce qu'on peut apprendre dans une radio comme Syllab. Bravo à vous trois, et puis je vous embrasse et bon chemin à venir, bonne continuation. Au revoir. À demain, peut-être, à la capitainerie. Au revoir. suite à mon petit salut de tout à l'heure au service civique. Et je pense bien à Maud aussi, qui nous a bien aidé à la technique, qui s'est plu, je pense. Une bonne route, Maud. Je vous embrasse tous les quatre. Au revoir.
15: Oui, bonjour. Alors, j'ai cru comprendre que c'était la dernière pour cette belle équipe et pour les services civiques. Donc, je laissais un message pour vous dire merci à tous et surtout un grand merci à Héloïse qui a été une bonne formatrice, une bonne chef et peut-être aussi une bonne grande sœur. Et je vous souhaite à tous une continuation. Plein d'aventures tant encore. Et c'était un plaisir de vous écouter. Je vous fais plein de bisous à tous. Et c'est avec regret que je ne vous écouterai plus, mais je serai quand même une fidèle encore assez là. J'ai eu le plaisir de découvrir. Donc voilà, merci, bisous à tous et bonne continuation. Ciao. Annie, une de votre fan favorite. Bisous.
16: Ja, salut, Dortie Diowang, je suis Gemenaden, vitude à service civique, Marie-Luneo. Mado peskrede par Homsere Radio Silab, et ja, rondo casa drau de sa renta et vito pue au ton. Gouré menu, à chance fator. Pour traduire, en gros, salut les jeunes des services civiques, c'était Marie-Lune. Bravo pour votre travail à CELAB. Je vous souhaite le meilleur qui soit à l'avenir. Félicitations et bonne chance à vous.
17: Hola, ma team de service civique de la radio CELAB. C'est la fin. Trois petits points et ben voilà, c'est tout ce que j'ai à dire pour vous. Non, en soi, j'espère que vous avez passé une très bonne année avec la radio Sauvage, que vous représentez de la meilleure des manières avec votre humour de déglinguer. Je tiens à dire que votre humour est toujours limite, mais c'est ça qu'on aime. Des purs kiffeuses et des purs kiffeurs. voilà, voilou. Je vous souhaite plein de bonnes choses pour la suite de votre vie. J'ai passé plein de bons moments avec vous, des moments vraiment plein de fun et beaucoup beaucoup de gêne également. Hein, ça c'est indéniable. Mais bon, on vous aime bien comme ça. Donc plein de love et à très vite la team, c'est-à-dire à ce soir pour faire la fête. Hashtag boisson pas de soft. Au revoir.
18: Coucou les services civiques, c'est votre dernier jour aujourd'hui, votre dernière émission, ça passe beaucoup trop vite. Ben voilà, un petit coucou, j'espère que votre émission du jour s'est bien passée, vous allez nous manquer à la radio. Bon courage, c'est qu'il y en a parmi vous qui sont encore en train de passer des concours pour les écoles de journalisme, certains qui sont en train de chercher un boulot pour cet été. Donc voilà, des gros bisous, bon courage, c'était incroyable de vous avoir cette année avec nous à la radio. Et ben, on se revoit très vite.
19: Coucou, alors pas de message info local, pas de message pour un coup de cœur musical, pas de message pour un autre truc, mais voilà un petit message pour remercier au service civique que c'est la dernière journée pour eux. Donc bravo pour cette merveilleuse année 2025-2026 à votre compagnie. Je vais faire un dédicace à Maud, à Larsken, à Eva, à Maud et tout ça. Donc voilà. Et puis ben j'espère que pour plus tard, j'espère pour certaines ou certains resteront à Silla ou d'autres feront un projet, voilà, ou un futur projet. Donc en tout cas, c'était super avec vous. Bon, je suis un peu triste parce que je vais avoir une petite larme ce soir en entendant l'émission de ce soir. Et puis ben j'espère que ça va bien se passer entre vous et que voilà cette expérience entre vous tous et vous toutes aurait été super. Et puis, bah, en tout cas, je garde très très fort à mon cœur. Voilà. Voilà. Alors, bien sûr, mais bien sûr, j'espère que plus tard, je pense peut-être à Mood aussi, parce que c'est vrai que Mood, à chaque fois, je la croise pour les réunions de la programmation musicale. Bon, j'espère que pour Mood, elle restera à Silla, parce que c'est vrai que c'est toujours agréable de faire des réunions avec la programmation musicale avec elle le mercredi. Donc voilà, et puis bah, pas pour tout le monde. J'espère qu'il y aura du courage pour la suite. Allez, gros bisous à vous, et puis ben j'espère qu'on se reverra plus tard ici à Silab ou ailleurs. Allez, gros bisous.
20: Je souhaitais déjà féliciter les services civiques de cette année. Voilà, bien joué la jeunesse. Bravo pour tout votre travail incroyable de cette année. Et bonne continuation. J'espère que vous aurez tous vos petits masters, vos petites écoles de journaliste. Voilà. Mais je tiens tout de même à vous dire que si jamais bon, vous avez été un peu trop tiraillé, tyrannisé, je ne sais même pas si on peut dire ça, durant cette année, et ben vous pouvez toujours appeler le numéro vert des services civiques. Voilà. Au 0000000.
21: Salut. Du petit message juste pour félicitations à toute la team Cafard du coup pour avoir passé des émissions aussi exceptionnelles, de nous avoir fait passer des bons moments et des bons moments de soirée aussi. C'était un pur plaisir de pouvoir vous écouter et de voir l'évolution aussi de toute l'équipe. Donc vous allez nous manquer. Prenez soin de vous et j'espère à bientôt. Allez, bonne fin de dernière émission, je ne sais pas comment on dit. Et à bientôt. Allez, ciao ciao.
22: Que des beaux messages, vous en avez de la chance.
5: Que des mignons.
22: Que des mignons. Je rappelle le numéro, c'est le 02 30 96 25 35. N'hésitez pas à nous laisser un message vocal. Bon bah ça y est, c'est fini, on arrive au bout de cette émission, au bout de votre volontariat. Alléluia, enfin que ce 13 mai soit marqué d'une pierre blanche. 8 mois qui m'ont semblé durer une éternité, 8 mois de brimade, 8 mois à me faire traiter de vieille de mille façons. Tout y est passé, les dinosaures, l'archéologie, le 20e siècle, les rides, les skibidi trucs que je comprends rien.
23: Les cheveux blancs, non?
22: Les cheveux blancs, j'en parle même pas. Merci Estelle de le rappeler. Et ça, c'est rien. Je vous parle même pas des bagarres entre eux pour une pile. Des balles déstressantes jetées en plein visage. De la communication bienveillante. Enfin, c'est ce qu'on dit. Des pieds qui puent. Du vol de mes affaires quand elles sont pas cachées pour me rendre dingue. Et Rafken, la vaisselle sale qui moisit sur ton bureau. Enfin bon, je peux pas parler de tout, avoir des problèmes avec l'inspection du travail. Bref, je suis au bord du burn-out. C'est le nervous breakdown. Je suis super contente que vous vous cassiez enfin. Non mais en vrai, bon j'avoue, il y a quelques petits trucs qui vont me manquer. Comme, je sais pas, Roman qui glisse une petite tête sur le côté de son ordi en face de moi pour me dire « J'ai fini mon reportage !» Ou alors Estelle qui revient du terrain mais qui veut déjà y retourner parce qu'il y a quand même quelque chose en plus à aller chercher qui a l'air intéressant. Et puis l'Afghan, toujours prêt pour se farcir un flash à la dernière minute parce que le bénévole qu'il devait le faire a annulé et que je suis trop sous l'eau pour faire le joker. Bon, j'avoue, vous avez quand même vos bons côtés. Vous m'avez demandé de vous mettre une note et de vous donner un conseil de vie. Pour cette deuxième partie, on verra plus tard hors antenne. Pour la note, ça m'a un peu saoulée, j'avoue. Je me suis dit, franchement, ce côté scolaire, ça me gave, la flemme. Mais bon, si vous y tenez, alors voilà. Maud, je te mets 20 sur 20. 20 pour ton sourire et ta patience. Lafken, je te mets 20 sur 20 pour ta combativité, ton sens du détail et ton costume de Spider-Man. Yes. Estelle, c'est 20 sur 20 pour ton ouverture d'esprit et ta curiosité.
23: Yes.
22: Roman, 20 sur 20 pour ta force et pour ton talent. Ça va, vous êtes contente?
5: Très.
22: Oui. Il y a eu vos petites notes.
23: Bah après, il y a un petit truc qui me gêne. L'Afghan, il a eu 3 compliments.
1: L'Afghan brillant.
22: Ouais, mais bon, il a eu un costume de Spider-Man.
5: Et ouais, vous aviez qu'à avoir le même.
22: Vous savez quoi, en écrivant, j'étais sûre que j'allais avoir un truc parce que j'avais mis 3 trucs pour l'Afghan en plus. Bon, sans sûr, je vous verrai plus. Vous êtes des dingos, mais vous allez me manquer. Cette année, elle était pixel. Prochaine émission lundi, bon week-end.
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29: Aujourd'hui, on continue le voyage qu'on a commencé dans l'épisode précédent. On se laisse porter le long de la rivière Styx. Ici, comme dans les deltas où se mêlent eau douce et eau salée, la vie et la mort se rencontrent. Leurs courants se heurtent parfois en tourbillon, mais ils peuvent aussi se rejoindre en douceur. L'histoire nous dira ce que notre voyage nous réserve. Bienvenue en zone incertaine, en zone de fluidité. Bienvenue entre les deux rives.

0: Le serment d'Augusta, épisode 13. J'écouterai leurs histoires jusqu'au bout, deuxième partie. 5 minutes avant de mourir, elle vivait encore. Cette affirmation est d'une telle évidence qu'elle prête à rire. Mais peut-on vraiment déterminer la mort de quelqu'un à la minute près ? Pendant très longtemps en Occident, la mort est une évidence. Ça ne fait aucun doute. La mort, c'est ce moment où l'on rend l'âme. Notre âme quitte notre corps et rejoint Dieu. On lui ouvre même les fenêtres pour qu'elle puisse mieux s'envoler. Cliniquement, ce départ de l'âme est associé à la dernière expiration du mourant. C'est pour ça qu'on dit que la personne pousse son dernier soupir. Et si jamais on veut s'assurer que ce dernier souffle était bien le dernier, on place un miroir devant les lèvres, un duvet sur les narines, un verre d'eau sur le diaphragme. Mais au début du XVIIIe siècle, des histoires effrayantes commencent à circuler. On raconte que des personnes ont été déclarées mortes à tort et qu'elles ont été enterrées vivantes. Claudio Milanesi, chercheur en littérature et spécialiste du passage de la vie à la mort dans la philosophie médicale, constate qu'à partir de 1700, de plus en plus de personnes demandent dans leur testament à ce que leur corps soit exposé de façon prolongée entre le moment de leur décès présumé et la mise en bière.
1: Je prie et recommande que l'on garde mon corps 2 fois 24 heures avant de m'enterrer et qu'on ne me touche point et n'ensevelisse mon corps que passé les 24 heures.
0: Ceinture bretelle. Cette peur d'être inhumé prématurément, la taphophobie, du grec taphos, tombe, va grandir jusqu'au milieu du 19e siècle. Honoré de Balzac, Edgar Allan Poe, Guy de Maupassant, Émile Zola, tous vont écrire sur ce thème. Prenez le colonel Chabert, par exemple, que Balzac achève en 1832. Le colonel Chabert est blessé grièvement sur le champ de bataille. Pris pour mort, il est jeté dans la fosse commune. Voici ce qu'il décrit.
1: En levant les mains, en tâtant les morts, j'ai reconnu un vide entre ma tête et le fumier humain supérieur. En furetant avec promptitude, car il ne fallait pas flâner, je rencontrai fort heureusement un bras qui ne tenait à rien. Le bras d'un Hercule, un bon os auquel je dus mon salut. Sans ce secours inespéré, je périssais. Mais avec une rage que vous devez concevoir, je me mis à travailler les cadavres qui me séparaient de la couche de terre sans doute jetée sur nous, je dis nous, comme s'il y eut des vivants. J'y allais ferme, monsieur, car me voici. Mais je ne sais pas aujourd'hui comment j'ai pu parvenir à percer la couverture de chair qui mettait une barrière entre la vie et moi. Vous me direz que j'avais 3 bras.
0: C'est Zola qui pousse le genre à son apogée, dans sa nouvelle « La mort d'Olivier Bécaille », parue en 1884.
1: C'est un samedi, à 6h du matin, que je suis mort après 3 jours de maladie.
2: Mon Dieu, il est mort! Il est mort!
1: J'entendais tout, mais les sons affaiblis semblaient venir de très loin. Seul mon œil gauche percevait encore une lueur confuse. Une lumière blanchâtre où les objets se fondaient.
0: Un médecin est appelé pour constater le décès d'Olivier.
1: Le médecin venait de s'approcher d'un pas rapide. Je le devinais fatigué, pressé, impatienté. M'avait-il touché la main ? Avait-il posé la sienne sur mon cœur ? Je ne saurais le dire, mais il me sembla qu'il s'était simplement penché d'un air indifférent. Voulez-vous que je prenne la lampe pour vous éclairer, docteur ?
3: Non, inutile.
1: Comment ? Inutile ? Cet homme avait ma vie entre les mains et il jugeait inutile de procéder à un examen attentif. Mais je n'étais pas mort. J'aurais voulu crier que je n'étais pas mort.
3: Ce temps lourd est mauvais. Rien n'est fatigant comme ces journées de printemps.
1: Et il s'éloigna. C'était ma vie qui s'en allait, des cris, des larmes, des injures m'étouffaient, déchiraient ma gorge convulsée où ne passait plus un souffle. Ah, le misérable, dont l'habitude professionnelle avait fait une machine et qui venait au lit des morts avec l'idée d'une simple formalité à remplir. Et il s'en allait. Et il s'en allait.
0: Ce qui m'a intéressé dans ce passage, c'est qu'il atteste d'une vraie défiance vis-à-vis du corps médical, qui serait incapable de repérer de façon fiable les signes de la mort. Pourtant, la médecine se penche sur le risque d'inhumation prématurée dès l'inscription des premières inquiétudes dans les testaments, 150 ans avant. On ne sait pas trop si ce sont les recherches des médecins sur les signes de la mort qui déclenchent la taphophobie, ou bien si c'est l'essor de la taphophobie qui provoque l'intérêt des médecins pour la mort. Toujours est-il que la science tente dès le XVIIIe siècle de mettre le doigt sur le signe qui permettrait de diagnostiquer la mort avec certitude. En 1742, un ouvrage intitulé « Dissertation sur l'incertitude des signes de la mort » se concentre sur ce qui distingue la mort apparente, qui est propice à être enterrée vivant-vivante, de la mort réelle et sans retour. Ce livre est un best-seller de son temps, réédité plusieurs fois. Pour autant, ses auteurs ne se mouillent pas trop. Ils recommandent d'attendre de voir apparaître une tache verte sur l'abdomen. Pour eux, la seule façon de constater la mort, c'est la putréfaction. Mais ce qui est intéressant, c'est que ces recherches marquent un changement sociétal dans notre perception de la mort. La mort apparente, d'abord perçue comme un état rare, causé par certaines pathologies, est désormais considérée comme une étape de notre passage progressif de la vie à la mort. Une étape que nous connaîtrons tous et toutes. Il n'y a plus d'interrupteur vie-mort. Car on comprend que la mort n'est pas un instant, mais un processus. Mais alors, quand déclarer qu'une personne est morte ? La question des signes irréfutables de la mort se pose avec une acuité renouvelée dans les années 50. À ce moment-là, les techniques de réanimation, qu'on appelle « resuscitation » en anglais, font des progrès majeurs. On sait désormais relancer les fonctions cardiaques et respiratoires. Et dans les services de réanimation, la médecine crée de nouveaux états frontières entre la vie et la mort. Emmanuel, est-ce que tu peux nous expliquer ?
3: Bah oui, par exemple, il y a des patients sous ventilation mécanique qui peuvent avoir le cœur qui bat de lui-même. Mais dans le même temps, ils ont une conscience abolie avec un électroencéphalogramme qui est plat et des réflexes du tronc cérébral qui ont disparu. Et il y a un médecin, le professeur Maurice Goulon, qui a commencé à s'intéresser à ces patients en 1954 et à parler d'eux. Et en 1959, avec le neurologue Pierre Mollaret, ils ont écrit un article dans lequel ils décrivent 23 de ces patients dans un état de coma dépassé. Et en fait, ce coma dépassé, c'est la première description de ce qu'on appelle aujourd'hui la mort cérébrale. La mort cérébrale, je pense qu'il faut le voir comme le moment où on sait qu'il n'y a plus de possibilité d'une récupération significative.
0: Dans les années 60, cette notion fondamentale de mort cérébrale reste assez confidentielle. Mais en 1967, coup de théâtre, une équipe réalise la première greffe cardiaque en Afrique du Sud. Le cœur est devenu une pièce que l'on peut changer. Ça donne le vertige. Mais qui dit greffe de cœur, dit donneur. Et qui pourrait bien donner son cœur ?
3: Et bien justement, les patients en état de mort cérébrale, ce sont de très bons candidats parce qu'ils ont un cœur qui est parfaitement fonctionnel.
0: Pour rendre possible le prélèvement des cœurs sains, en 1968, un groupe d'experts de la Harvard Medical School publie une liste de critères de mort cérébrale dans le JAMA.
3: Et alors ça, tu vois, ça change complètement la donne parce que on peut toujours faire le diagnostic de la mort comme on le faisait avant, c'est-à-dire quand le cœur s'arrête, mais on peut aussi le faire quand le cerveau cesse d'avoir une activité. T'imagines le changement ? Ça, c'est la théorie, mais en pratique, je pense qu'il faut voir la mort cérébrale plus comme un indicateur pronostique qui permet de prendre des décisions que comme un outil qui nous permet de déterminer la mort ou de déterminer avec précision le moment de la mort. En 68, il y a un autre bouleversement, c'est qu'on passe d'une définition médicale de la mort à une définition légale. C'est absolument pas neutre, en fait, il y a des effets inattendus à ça, et notamment, d'un pays à l'autre, les lois sont pas complètement identiques. Et ça veut dire qu'il peut y avoir une légère variation de la définition légale de la mort d'un pays à l'autre.
0: Attends, comment ça, des variations ? Ça veut dire que tu peux être considérée comme mort ou morte dans un pays et pas dans un autre ?
3: Bah oui, tu crois pas si bien dire. Aux États-Unis, il suffit même de passer d'un état à un autre pour ressusciter. T'as entendu parler de l'affaire McMath ?
0: Non.
3: Je vais te raconter l'histoire. Ça se passe en Californie et c'est l'histoire d'une petite fille, Jai McMath, qui va se faire opérer des amygdales et puis ça tourne vraiment mal. Il y a beaucoup de complications, elle se retrouve en état de mort cérébrale, elle est déclarée morte. À ce moment-là, ses parents décident de la transférer de Californie dans le New Jersey.
0: Pourquoi ?
3: Et ben parce que dans le New Jersey, en fait, il y a une loi qui dit que tu peux refuser la mort cérébrale pour des raisons religieuses. Et donc, les parents obtiennent ce transfert. Et ensuite, elle est maintenue en vie pendant 5 ans dans le New Jersey. Elle fait même sa puberté. Et puis, finalement, elle finit par mourir quelques années plus tard, en 2018, cette fois avec un arrêt du cœur. Elle meurt en quelque sorte pour la deuxième fois d'une hémorragie avec des défaillances multiviscérales et un arrêt cardiaque. C'est vrai que cette histoire, elle est un peu dingue, mais je peux te donner un autre exemple. Regarde là, je suis devant toi. Si je fais un arrêt cardiaque, je suis mort ou je suis pas mort?
0: A priori, t'es mort.
3: Eh bien, c'est pas si simple. En fait, si tu me fais un massage cardiaque, tu vas restaurer l'activité de mon cœur, celle de mon cerveau, et donc pour l'instant, je suis pas mort. Et en plus, si après, mon cœur redémarre, j'aurai survécu, ça veut dire que si on rembobine, finalement, au moment où tu t'es posé la question, je n'étais pas mort. En revanche, si tu me fais pas de massage cardiaque, alors là, j'étais mort.
0: Donc, dans les séries, quand on voit les médecins qui regardent leur montre et qui disent l'heure du décès, 14h19, en fait, c'est de la fiction, quoi.
3: Ah oui, alors ça, c'est vraiment symbolique. Hein. Nous, les soignants, on serait bien embêtés pour définir l'heure exacte de la mort.
0: De l'âme qui s'envole par la fenêtre à l'état frontière de coma dépassé, cette histoire avec un grand H des limites fluides entre la vie et la mort est un terreau fertile pour faire pousser nos histoires avec de plus petits H autour de la mort de nos proches. En voici une. Le moment qui va suivre a été observé et raconté par l'anthropologue américaine Alexa Haggerty. Les personnages. Lars, il est mort il y a quelques heures. Petra, sa femme. Heidi, Thanatodoula. Peut-être connaissez-vous les doulas qui accompagnent de façon non médicale la grossesse et la naissance. Les Thanatodoulas accompagnent la fin de vie et la mort. Le corps de Lars est étendu sur son lit, et comme il a passé ses dernières heures en détresse respiratoire, sa bouche est grande ouverte. Petra et Heidi s'efforcent de lui fermer la bouche, mais rien à faire, le foulard ne tient pas. Elles sortent un petit moment de la chambre, histoire de faire une pause. Quand elles reviennent, Lars a la bouche fermée et il sourit. Petra et Heidi se regardent. Ce sourire, c'est un signe que Lars leur fait. L'histoire qui naît lors de la mort de Lars, ce qu'il leur dit, à sa façon de mort, qu'il ne souffre plus, qu'il est bien et en paix. Pour Heidi, la Thanatodoula, Lars est encore un peu présent, même si ses organes ont cessé de fonctionner. Sa façon d'être au monde est affaiblie, mais il continue à comprendre et même à répondre aux vivants. Mais Heidi sait aussi que la mort peut causer des contractions musculaires et expliquer ce sourire post-mortem. Vinciane Després, philosophe des sciences, s'est penchée à son tour sur la mort de Lars dans son livre « Au bonheur des morts ». Et elle le resitue dans notre rapport contemporain à la mort, qu'elle estime polarisé et polémique. Ce qu'elle veut dire, c'est qu'aujourd'hui, on appréhende la mort soit de façon enchantée.
3: Je crois aux esprits. Lars m'a vraiment souri.
0: Soit de façon matérialiste.
3: N'importe quoi. Lars n'est plus. Ce sourire, c'est juste un rictus de cadavre.
0: Mais Heidi, la Thanatodoula, ne polémique pas. Elle n'est pas sur le mode binaire, polarisé.
3: Ou bien c'est l'esprit de Lars, ou bien c'est un rictus.
0: Heidi est plutôt sur un mode « c'est un signe de Lars et un mouvement des muscles ». Les deux lectures du sourire de Lars ne se confrontent pas de façon polémique. Elles coexistent. Heidi conçoit le corps de Lars comme à la fois biologique et sacré, objet et sujet, désenchanté et enchanté, inerte et plein d'esprit. Les histoires comme celle de Lars, avec leur petit H humble mais puissant, peuvent être d'une aide précieuse au moment de la fin de vie, pour les patients-patientes, comme pour les soignants-soignantes. Vous rappelez-vous de l'histoire du neveu que racontait Rita Sharon dans l'épisode précédent ? Rita était convaincue que son étudiant ne pourrait comprendre ce qu'est l'écoute radicale qu'en la pratiquant pour de vrai, avec une patiente. Eh bien aujourd'hui, c'est vous qui prenez en quelque sorte la place de cet étudiant américain. Nous vous emmenons échanger avec Jean-Claude Langman. Jean-Claude est atteint d'une maladie neurodégénérative rare. Vous allez entendre que Jean-Claude est à bout. Sa maladie est dure. Ici, pas d'histoire enchantée.
4: Est-ce que vous pouvez vous présenter, monsieur ?
5: Je suis le docteur Langman.
6: Je suis le docteur Langman. J'ai exercé pendant 28 ans.
4: Qu'est-ce que c'était votre spécialité ?
5: Dermatologie, maxillofaciale.
6: En chirurgie maxillofaciale.
0: Emmanuel et Jean-Claude se rencontrent pour la première fois. Cet échange n'est pas une consultation, simplement une conversation. Malgré tout, vous allez voir que des questions qui semblent anodines, comme « Est-ce qu'il y a des choses que vous aimez faire ?», permettent de rester dans la vie, même si elle touche à sa fin.
4: Quand est-ce qu'elle est arrivée, cette maladie ?
5: Il y a une dizaine d'années.
6: Il y a une dizaine d'années.
5: Il y a une dizaine d'années, j'avais tendance à tomber.
6: Il y a une dizaine d'années, j'avais tendance
5: à
6: tomber.
5: Et je me suis demandé ce que c'était. Pendant longtemps, le diagnostic a erré.
6: Et je me suis demandé ce que c'était pendant longtemps, le diagnostic.
5: Je suis tombé sur un médecin.
6: Je suis tombé sur un médecin.

0: Bon.
1: Comment vous avez traversé ça ?
2: Misérablement.
3: Misérablement.
1: Qu'est-ce que vous vous êtes dit ?
2: Une maladie épouvantable.
3: Une maladie épouvantable.
2: Ça s'est aggravé tout seul.
3: Ça s'est aggravé tout seul.
1: Mais bon, il a fallu continuer à vivre quand même.
2: Je voulais mourir.
3: Je voulais mourir.
2: Je veux toujours mourir.
3: Je veux toujours mourir.
1: Vous voulez toujours mourir ?
2: Oui. Mais une mort douce.
3: Oui, une mort douce.
2: Une mort telle que peut l'apporter la médecine.
3: Une mort telle que peut l'apporter la médecine.
1: Il y a des jours où vous voulez pas mourir ?
2: Non.
1: Non, il n'y a pas ?
2: Non, il n'y a pas.
3: Non, non, il n'y en a pas.
1: Et qu'est-ce que vous faites pour vous faire du bien ?
2: Je lis.
1: Ouais.
3: Je lis.
1: Vous pouvez me raconter un peu ?
2: Ma femme m'a acheté une liseuse qui augmente les caractères.
3: Ma femme m'a acheté une liseuse pour voir les caractères.
1: Donc vous lisez tous les jours ?
2: Oui.
3: Oui.
1: Vous pouvez me raconter un peu vos lectures ?
2: J'ai commencé par des choses que j'avais pas l'habitude de lire.
3: J'ai commencé par des choses que j'avais pas l'habitude de lire. Et je me suis pris au jeu.
2: Par exemple, les Rougon-Macquart.
3: Par exemple, les Rougon-Macquart.
2: D'Émile Zola.
3: D'Émile Zola.
4: Dans cette conversation entre Jean-Claude Langman et Emmanuel, on retrouve certains des points qu'on a abordés ensemble dans l'épisode 12.
5: Par exemple, poser des questions et poser des questions ouvertes.
6: Quoi d'autre ?
5: Et bien aussi se préparer à recevoir des réponses inconfortables.
4: On entend qu'Emmanuel accueille l'envie de mourir de Jean-Claude. Mais il identifie aussi ce à quoi il tient en ce moment et comment il fait face à la souffrance.
5: Lors du dernier épisode, on s'était interrogé sur comment trouver les mots justes quand on entre dans le moment de la fin de vie. On avait conclu que l'écoute radicale permettait de trouver le langage verbal et non verbal qui est adapté à chaque personne.
4: Ce que permet aussi l'écoute radicale, c'est une approche narrative de la parole des malades. Et vous allez voir à quel point se raconter nos histoires avec des petits H peut aider ceux qui partent comme ceux qui restent.
7: Je suis Madame Langman, Anne. Mon époux, vous venez de l'interroger. C'était un monsieur qui était brillant, très brillant.
4: Pendant cet échange avec sa femme, Jean-Claude est toujours à nos côtés.
7: Qui avait beaucoup de passion. Vous savez qu'il était donc chirurgien aussi. Hein. Mais à côté de ça, il y avait, comme vous pouvez le voir ici, il y avait la peinture, il y avait le théâtre, la lecture, qu'il m'a toujours tout fait partager. Mon mari est né dans le Berry, par accident, c'était juste après-guerre. Je ne sais pas s'il veut que j'en parle. C'est une histoire compliquée. Oh là, ça va le faire pleurer.
1: Ouais, mais il a dit si elle veut.
7: Sa maman attendait un autre enfant alors qu'elle en avait déjà trois. Ce sont des juifs polonais. Donc ils ont été très touchés pendant la guerre. Donc il est né et c'était très difficile pour mes beaux-parents. Donc ils l'ont laissé dans le Berry, chez une nounou. Mais ils l'ont laissé un peu longtemps, 7 ans. À 7 ans, il a fallu quand même reprendre cet enfant à la maison. Et donc il est rentré à Paris avec ses parents. Et là, il m'a dit, comme il avait été un peu au catéchisme, malgré que nous soyons tous les deux juifs, il disait, quand je suis arrivé à Paris, pour moi, ça a été l'enfer. Donc il a grandi, il a eu une scolarité difficile. D'ailleurs, il a eu une primo-infection. Donc il a manqué l'école plusieurs mois. Il y avait le concours d'entrée à l'époque en sixième. Et comme c'était pas au départ un bon élève, personne ne s'est vraiment soucié de ce qui... Bon, il a quand même voulu passer le concours. Et Dieu merci, il l'a réussi. Et il a, à partir de ce moment-là, il a été libéré. Et c'est devenu un excellent élève avec toujours les prix, tous les prix d'honneur, les prix, c'était
2: assez, prix d'excellence.
7: Et prix d'excellence, oui. Après, il a décidé de faire médecine. Alors pourquoi il a décidé de faire médecine ? Parce que il y a eu 68 et il a participé au mouvement. Il a toujours été contre l'internat. Il voulait pas faire l'internat alors qu'il était quand même. Il est arrivé deuxième, je crois, ou premier, ta promotion en.

0: ans.
1: Pourquoi il était contre l'internat ?
2: Contre le rabâchage. Parce que ce qui arrivait...
3: À cause du rabâchage.
2: C'était toujours des éléments médiocres.
3: Parce que tout ce qui arrivait, c'était toujours des éléments médiocres.
2: Voilà, c'est tout.
3: Voilà, c'est tout.
1: On a réglé le compte à l'internat ?
2: Oui.
3: Oui.
1: Bon, du coup, vous avez un produit du système et la quintessence de la médiocrité devant vous.
4: T'as quelque chose à redire, Jean-Claude ?
3: Rien.
4: Par contre, il voulait émigrer aux États-Unis. Parce qu'il trouvait que c'était pas du tout le même système. En fait, ça s'est pas fait parce qu'on s'est rencontrés. Tout simplement. Voilà, je crois que c'est, enfin pour moi et pour lui, je crois que c'est la meilleure chose, c'est d'essayer de continuer comme on a toujours fait jusqu'à présent. Hein. Tu es d'accord ?
3: Oui, oui.
4: Notre petite chaîne, je peux vous dire qu'elle nous apporte énormément à tous les deux. Elle est toujours sur lui, on croirait qu'elle le console, elle est près de lui. D'ailleurs, quand quelqu'un vient et veut s'occuper de lui, c'est là où elle aboie parce qu'elle sait pas, elle a peur qu'on lui fasse du mal.
1: C'est sûrement qu'elle le console, vraiment.
4: Ah oui, je crois. Je crois, il y a vraiment, et à moi aussi, c'est notre rayon de soleil, cette petite chaîne.
1: Est-ce que vous avez quelque chose à ajouter l'un ou l'autre que vous voulez me raconter ?
3: J'ai rien à raconter de plus.
4: Tu veux rien raconter de plus ? Non, on a fait le tour, c'est une vie, quoi.
5: Faire le tour d'une vie, c'est-à-dire faire le récit d'une vie. C'est une façon de se réapproprier son histoire et en quelque sorte d'écrire soi-même sa destinée. La pratique du soin par le récit s'est développée dans les années 70 grâce à une figure importante. Dame Cicely Saunders, infirmière, travailleuse sociale, puis médecin et écrivaine. C'est elle qui a fondé le mouvement moderne de l'hospice, ce qu'on appelle aujourd'hui les soins palliatifs.
6: Well, I had a funny career.
7: Eh bien, j'ai eu une drôle de carrière. J'étais infirmière pendant la guerre. Je me suis fait mal au dos, j'ai dû arrêter et je suis devenue travailleuse sociale dans le médical. C'est là que j'ai réalisé à quel point un patient faisait partie de sa famille et à quel point son foyer était important. Dans le premier service que j'ai pris en charge, il y avait un juif polonais de 40 ans atteint d'un cancer inopérable. J'ai été pratiquement la seule personne à lui rendre visite pendant les 2 mois avant sa mort. Nous avons parlé tous les deux d'un lieu qui aurait été mieux pour lui que le service de chirurgie très chargé où il était. Il avait besoin d'un meilleur contrôle de la douleur, même si elle n'était pas sévère. Et surtout, il avait besoin de savoir qui il était. Il allait mourir à 40 ans, il venait du ghetto de Varsovie, il ne laisserait personne derrière lui. Et il avait le sentiment d'avoir si peu vécu que son passage ne laisserait aucune trace.
5: Pour Dame Cicely Saunders, les médecins abandonnent trop souvent les patients mourants. Alors, elle imagine aux côtés de ce patient fondateur, David Tasma, un lieu moins bruyant et moins brutal que l'hôpital pour accueillir les personnes en fin de vie.
7: Il m'a dit qu'il me laisserait quelque chose pour ce lieu dans son testament. Il avait une assurance. Il m'a dit « J'achète une fenêtre dans ta maison ». L'idée d'ouverture à tous ceux qui pourraient venir, à tous les défis futurs, a germé de ce don. C'est le don de David Tasma qui a été fondateur du mouvement des hospices, alors qu'il pensait que son nom ne signifierait jamais rien pour quiconque.
5: David Tasma sait qu'il ne pourra pas faire partie du rêve de Cicely Saunders de construire une maison pour les personnes en fin de vie. Mais à sa mort, il lui lègue 500 livres sterling et fait le vœu d'être une fenêtre dans cette maison. Presque 20 ans plus tard, Dame Cicely Saunders fonde enfin sa maison, le tout premier établissement de soins palliatifs. Et dans ce St. Christopher's Hospice, la fenêtre à l'entrée de la résidence est dédiée à David Tasma. Aujourd'hui, des gens viennent du monde entier pour la voir. Pendant ces 20 ans qui s'écoulent entre la mort de David Tasma et l'ouverture de St. Christopher, Dame Cicely Saunders ne chôme pas. Après la mort de David, elle veut mieux comprendre la douleur des mourants. Elle se lance à 33 ans dans des études de médecine et entreprend une recherche sur l'expérience de la douleur auprès de plus de 1000 patients-patientes. Sa méthode, l'écoute. À l'issue de cette recherche, elle qualifie leur expérience de « total pain », une douleur totale, non seulement physique, mais aussi émotionnelle, sociale et spirituelle. Pour elle, il est impossible de dissocier la douleur corporelle de l'impact émotionnel d'un diagnostic de maladie en phase terminale. En réponse à cet état de douleur totale, elle élabore une approche radicale. Une prise en charge holistique, qui passe tout autant par les soins du corps que par les soins relationnels. Et c'est ainsi qu'elle pose les bases de ce que sont les soins palliatifs. Forcément interdisciplinaires. Depuis sa création, la médecine palliative garde un temps d'avance. C'est à elle que l'on doit l'interdisciplinarité, donc, mais aussi l'entrée à l'hôpital de la société civile, de la philosophie, l'intégration des familles des patients-patientes dans les projets de soins.
7: Je crois que nous parlons là de spiritualité, qui est un espace beaucoup plus large que la pratique religieuse. C'est la quête de sens, l'examen de nos valeurs personnelles les plus importantes, le sentiment de regarder au-delà de soi-même et d'appartenir à quelque chose de plus grand que soi, même si ce n'est que sa propre famille. Savoir qui on est, pouvoir regarder la vie qu'on a vécue et l'accepter, voilà ce que je nommerais spiritualité, et qui me semble une chose plus profonde que la simple psychologie. Et je pense que cela fait partie de l'être humain. Laisser cela de côté et ne s'intéresser qu'au corps et à l'aspect physique, c'est négliger les gens. Les personnes sont plus importantes que cela. Et même si on pense qu'elles ne laissent rien d'autre derrière elles que les souvenirs de ceux qui les ont connues, c'est très important qu'il y ait de bons souvenirs.
5: Dame Cicely Saunders avait l'habitude de dire aux soignants-soignantes qui rejoignaient St. Christopher's « La question n'est pas ce que vous dites à vos patients, mais que laissez-vous vos patients vous dire ?» C'était sa façon à elle d'exhorter les professionnels de santé à aller plus loin que l'anamnèse des événements médicaux, de les encourager à s'ouvrir aux histoires de vie. Dans ses ouvrages, elle affirme que permettre aux mourants de raconter leur histoire de vie est souvent thérapeutique, et même cathartique. Après ces conversations, ces patients-patientes déclarent ressentir moins de douleur et ont besoin de doses plus faibles de morphine. Le travail de Dame Cicely Saunders place la pratique narrative au cœur même des soins palliatifs. Une autre femme a bien compris la puissance de l'histoire de vie pour les personnes qui approchent de la mort. Elle s'appelle Valeria Milevski et elle en a même fait une thèse en sciences du langage. Tenir parole et rendre parole, la care biographie.
0: Ricoeur, il a dit que inviter le narrateur à se raconter, c'est l'inviter à donner du sens, de la cohérence et de l'unité à sa vie. Mais il a aussi beaucoup parlé de reconfiguration. En fait, à chaque fois que l'on fait récit, eh bien, on se reconfigure. Non pas qu'on se mente ou que l'on mente, mais c'est très très subjectif. D'ailleurs, il dit tout ça, c'est pas du vrai, mais ça dit du vrai. Et en fait, c'est vraiment pour moi majeur, c'est qu'à ce moment-là de la vie, il est donné la possibilité à celui qui va se raconter de se réinventer, de se reconfigurer avec la mémoire, bien sûr, mais une mémoire toute subjective et le temps présent.
5: En France, en 2007, c'est Valeria Milevski qui propose pour la première fois dans un service d'hémato-oncologie un soin de support particulier, la biographie hospitalière. Elle vient au chevet des patients-patientes en fin de vie et ensemble, elles écrivent leur histoire. Valeria leur remet ensuite un livre relié qui peut être laissé à leurs proches.
0: La première personne à qui j'ai remis le livre, on était assez contents, lui comme moi. Et quelques semaines après, je suis en staff et les infirmières du service, elles disent à un moment donné « Bah oui, ce monsieur, il va pas du tout, il est aux urgences, il va pas du tout ». Alors les médecins disent « bah oui, il va juste mourir » et je sais pas, j'ai une petite intuition. Et je demande à m'éclipser et je vais le voir aux urgences. Et effectivement, je vois un monsieur qui est complètement perdu, il a son livre. Et il me regarde, il a le regard dans le vague. Et il me dit « bah oui Valeria, il y a un point final à mon livre ». Alors je comprends pas de suite. Je dis « ouais, on a fini, ça va ? Et puis il me dit, bah non, ça va pas du tout. Et là, le ciel me tombe sur la tête parce que je me rends compte que ce monsieur ne s'autorisait plus à vivre parce qu'il y avait un point à son livre. Donc je remonte à l'étage, dans le service, et là je dis à l'équipe, je leur dis, ben voilà, je suis désolée, mais l'idée que j'ai pu vous proposer, eh bien, elle n'était pas bonne. Parce qu'en fait, la première personne à qui je remets le livre, c'est l'inverse de ce que j'avais imaginé. J'avais imaginé quelque chose d'ouvert, plein d'espérance. Et en fait, maintenant, ce monsieur, il n'a plus d'espérance, et bien au contraire, donc je vais partir. Donc là, plus personne ne parlait, ne rigolait, et on a mis un temps incroyable pour trouver une chose très très simple, qui sont des pages blanches. Maintenant, à chaque fin de livre, il y a une vingtaine de pages blanches pour que l'histoire continue. Pour qu'Annabelle, la petite qui a 6 ans, elle le prenne, elle fasse en dessin son papa qui est mort un an avant, sa maman, sa petite sœur, la maison. Voilà, pour qu'en tous les cas, il y ait cette fenêtre ouverte. Un jeune papa, cuisinier, alors lui, il avait un langage extrêmement, pour moi, hein, extrêmement grossier, mais moi je suis une handicapée des gros mots. Hein. Oh non, mais c'est dingue. Ça fait rire tout le monde. Hein. Je suis vraiment... voilà. Bref. Et lui, alors, je crois il en a dit pour mes 3 vies à venir ou celles passées. Enfin, je ne sais pas, mais je n'avais jamais entendu ça. Parce que l'idée, c'est quand je le lis, il est là. Je suis vraiment dans le verbe de l'autre. On ne signe pas. Enfin, vraiment, voilà. C'est tenir parole et rendre parole. Donc, je lui envoie parce qu'il ne pouvait plus se déplacer. Il était vraiment en phase terminale. On avait terminé. Je lui envoie avec toutes les précautions d'usage. Et je lui dis, voilà, faites-vous plaisir, corrigez. Une semaine passe, il ne me renvoie rien. Je me dis, bon, il faut laisser du temps. 2 semaines passent, c'est pareil. Et là, je dis à l'équipe, j'ai fait une erreur. J'ai fait une grossière erreur. Je lui ai envoyé du Bukowski, il voulait du Rimbaud. Parce qu'en fait, j'ai gardé tellement son propos que quand il a dû le lire, il a dû se dire « Non mais attends, c'est moi ça ? C'est horrible, c'est pas possible. » Et en fait, la semaine d'après, il avait seulement barré, il avait été élevé par sa grand-mère, il avait seulement barré « mémère » pour mettre « grand-mère », mais tout le reste, il l'avait laissé. Et du coup, ça m'a vraiment attendrie. Et surtout, il m'a donné le feu vert, parce que j'ai appris avec eux, en disant, c'est ça qu'il faut faire. Il faut bien tenir parole et rendre parole et rester dans les mots, quels qu'ils soient.
5: Le récit de vie traverse les conceptions anciennes et contemporaines de ce qu'est une bonne mort. Car lorsqu'on se sent en fin de vie, on entame un travail, le travail de mourir. Ce travail consiste à donner un sens et une cohérence à notre vie. Et peut-être aussi une direction aux vies de celles et ceux qui restent. Il s'agit de transmettre qui on est, de résoudre les conflits laissés en suspens.
0: Je me souviens d'un jeune de 25 ans, très grand, un métalleux. Il perd sa maman, elle a 50 ans, on peut l'appeler Véro. Je remets le livre à distance du décès. Je sais ce qu'il attend. Je sais qu'il ne connaît pas l'identité de son père. Je sais qu'il n'attend que ça. Un nom. Et je sais qu'il n'y est pas. Je lui remets le livre et quelques jours plus tard, j'ai la grand-mère qui m'appelle et qui me dit « Valéria, mon petit-fils, il a pris le livre, il l'a lu, il l'a jeté dans la pièce. » Et je comprenais pourquoi. 6 mois plus tard, elle me rappelle. Alors j'étais très étonnée de son appel. Je me suis dit « Qu'est-ce qui se passe ?» Elle me dit « Valéria, mon petit-fils, il a relu le livre et il a compris. » C'est une ode d'amour à son fils unique. Et ça m'a vraiment impacté, cette maman qui a tout fait, tout dit. C'était un poème incroyable pour son fils.
5: Est-ce que vous avez besoin de souffler un peu ? Cet épisode, il est long, il est intense en émotions. Peut-être que vous avez envie d'un temps calme. Si oui, c'est le bon moment pour appuyer sur pause. Et si vous avez envie de continuer l'épisode, on se retrouve dans 30 secondes.

0: Vous vous sentez comment? Vous êtes prêt et prête pour la suite? Si oui, Rita Sharon nous attend. Rita Sharon, nous vous l'avons déjà présentée dans l'épisode précédent. Comme Valeria Milevski et comme la pionnière Dame Cicely Saunders, elle est convaincue que pour aider les patients à trouver un sens à leur souffrance et à surmonter la dégradation de leur santé, il faut se tourner vers les mots. Elle travaille donc, depuis les années 2000, à développer la pratique narrative dans le soin. Selon elle, les trois étapes de ce qu'elle appelle la médecine narrative sont l'attention.
1: Alors l'attention, c'est ce moment d'écoute radical où on essaye d'être pleinement présent pour recevoir le récit du patient et pour se projeter dans son univers narratif, suivre le fil et au final arriver à accepter complètement qu'il dit la vérité.
0: La représentation.
1: La représentation, c'est le moment où on cherche à donner du sens à ce qu'on a ressenti, ce qu'on a entendu, ce qu'on a imaginé quand le patient nous a offert son récit. Bah, c'est une étape très importante de la pratique narrative, mais je crois que Rita Sharon, elle le raconterait mieux que moi.
2: My name is Rita Sharon.
3: Je m'appelle Rita Sharon, je suis écrivaine, je suis médecin. Comme presque tous les romanciers que j'ai lus, si j'écris, c'est pour réfléchir. Tout le monde n'utilise pas le langage écrit. Je le comprends. Certains dessinent pour savoir ce qu'ils ont en tête. D'autres composent. Je suis une grande fan de la médecine narrative parce qu'elle nous apporte des moyens de répondre aux besoins des patients.
2: Of doing for patients what they need done. Narrative medicine is the care of.
3: La médecine narrative consiste à soigner avec tous nos sens.
2: You know how hard it is for patients.
3: On sait à quel point il est difficile pour les patients d'exprimer leurs problèmes.
2: And what I learned is the less I could say.
3: Et ce que j'ai appris, c'est que moins j'en dis, mieux c'est. Ma façon de pratiquer la médecine narrative, c'est de leur dire « Je vais être votre médecin et j'ai besoin que vous me parliez de votre vie, de votre corps et de votre santé. Dites-moi ce que vous pensez que je devrais savoir sur votre situation. » Et puis je me tais, je me contente d'écouter. Et ce que j'apprends est incroyable. Il y a trois moments dans la médecine narrative. L'attention, la représentation, l'affiliation. La représentation permet de capturer ce sur quoi on porte notre attention. Parce que si on ne le capture pas en écrivant, en dessinant, en dansant, si on ne lui donne pas une forme qui puisse être vue ou entendue par d'autres personnes, ça disparaît. C'est pour ça qu'on écrit et qu'on crée. Cette étape est la raison d'être du tableau parallèle. Pour devenir médecin, ça ne suffit pas de voir mourir des enfants de 2 ans en pédiatrie. Il y a des choses qui se produisent lorsque nous prenons soin des patients à l'hôpital et qui sont très importantes. Mais elles n'ont pas leur place dans le dossier de l'hôpital. Qu'allez-vous faire du fait que ce patient vous met en colère? Que vous trouvez celui-ci vraiment, vraiment ennuyeux? Que ce patient vous rappelle votre grand-père, décédé l'année dernière et qui vous manque terriblement? C'est à ça que sert le tableau parallèle. Ça n'a rien à voir avec le patient si votre grand-père était atteint de la même maladie, mais ça a à voir avec votre évaluation de comment prendre soin de ce patient. Prendre conscience, reconnaître ce qui est remué en vous. Si vous l'écrivez quelque part, surtout si vous pouvez ensuite le partager avec d'autres personnes, t'as écrit quoi dans ton tableau parallèle, Jim? Oh, j'ai réalisé que ce vieil homme atteint d'un cancer de la prostate me rappelle mon grand-père. Et ça me fait tellement de peine. Une fois qu'il a dit ça, il devient un étudiant en santé encore meilleur pour ce patient. Mais il doit d'abord le voir. Il doit le voir avec des mots.
1: La médecine narrative bénéficie à la fois aux patients et aux soignants. Plusieurs études suggèrent que l'écriture d'un journal a un rôle protecteur contre le burn-out pour les étudiants en médecine. Parce que observer le courage, l'ingéniosité, l'amour dans leur pratique peut donner de l'énergie pour faire face à la souffrance ou à la fatigue. Vous vous rappelez de Justine qui témoignait dans l'épisode 12 de son chagrin face à la mort d'une patiente en réa?
4: C'est la toute première patiente que j'ai eue dans le service. Je me suis occupée d'elle pendant plusieurs mois où elle était hospitalisée. Et c'était donc la première patiente dont je m'occupais en réanimation. Tous les matins, j'allais la voir. Elle a commencé à aller un petit peu mieux. On avait réussi à la remettre assise, donc moi j'étais super contente. Je suis arrivée un lundi matin et elle était plus dans sa chambre. C'était quelqu'un d'autre. Quand je suis rentrée chez moi dans l'après-midi, je tournais en boucle autour des mêmes choses, de se dire ah mais en fait c'est trop bizarre, il y a une autre personne dans sa chambre. J'ai personne à qui parler de tout ça et je me suis remise à pleurer. Et je me suis retrouvée à ce moment-là justement à chercher sur Internet quelle musique écouter quand on perd un patient. Et j'ai pas trouvé. Et je me suis sentie vachement seule parce que je me suis dit mais... Si personne a fait une playlist avec ça, si personne a fait des musiques comme ça, c'est que peut-être je suis pas censée me sentir comme ça au final. Finalement, j'ai pas fait de playlist. Et plusieurs mois après, j'étais justement en cours de médecine narrative et je me rendais pas vraiment compte que ça me travaillait encore. Et on a eu un exercice, c'était d'écrire. On avait 10 minutes pour le faire et il fallait écrire sur... un patient ou une patiente. J'ai ressenti le besoin d'écrire sur cette patiente-là. J'ai écrit à la deuxième personne du pluriel pour m'adresser à elle. Madame B, il y a ce qu'on lit de vous dans votre dossier, votre âge, vos antécédents, votre pathologie. On s'y perd rapidement dans ce dossier, celui de la patiente de la 305, qu'on essaye de parcourir vite et bien avant d'entrer dans la chambre. Et on prend un temps avant d'entrer. C'est la première fois qu'on va vous voir. Vous êtes une patiente, on ne vous connaît pas. Vous êtes notre première patiente de réanimation. Sur le moment, on a dû le lire devant tout le monde et je me suis effondrée en pleurs à nouveau, de revivre l'histoire. Votre dossier n'est plus dans le bureau. On n'a pas eu le temps de vous dire au revoir. Mais ça m'a fait du bien d'écrire ça. Je l'ai retrouvé il y a quelques semaines et ça m'a fait du bien de le relire. Ça rend la chose plus fraîche en mémoire, de pouvoir relire ces mots-là, revoir comment je m'étais sentie à ce moment-là et de pouvoir le garder avec moi.
2: No matter who I'm teaching,
3: peu importe à qui j'enseigne, ils vont lire ce qu'ils ont écrit et dire « Je n'avais aucune idée que j'allais écrire ça ». Ce que j'espère, c'est que les étudiants gardent le sens du mystère et qu'ils conservent leur capacité à voir les choses à leur manière unique. C'est ça, la créativité de ce métier. Vous voyez les choses de la manière dont vous et vous seul pouvez les voir. On utilise le soi comme instrument créatif. Ce métier donne la liberté de voir ce que vous et peut-être vous seul pouvez voir. Et ça sera utile aux patients.
5: On a vu l'attention, la représentation. Voici maintenant l'affiliation.
1: L'affiliation, c'est le moment où le lien se crée entre le patient et le soignant. Et ça résulte des mouvements entre l'écoute et le récit, entre l'attention et la représentation. Et quand le patient et le soignant entrent en résonance, à ce moment-là, il y a un lien très fort qui se crée entre deux au travers du récit du patient. Et pour les patients, ce lien, cette affiliation, c'est un antidote extrêmement puissant face au silence, à la solitude engendrée par la souffrance et la maladie.
5: La filiation, c'est quand l'attention à l'autre et le partage de l'histoire, des émotions, permettent aux cliniciens et aux patients de reconnaître leur humanité commune. Mais cette thérapeutique narrative ne nécessite pas forcément un patient et un soignant. Elle peut aussi se pratiquer au sein de la famille, avec nos amis. Les proches peuvent, comme Anne Langman l'a fait avec son époux, venir co-construire l'histoire de vie de celui ou celle qui meurt.
6: Je m'appelle Michel Lévy-Soussan et je vais, après 33 ans de médecine clinique à la Pitié-Salpêtrière, je vais maintenant poursuivre l'aventure à l'Hôtel-Dieu de Paris pour développer la médecine narrative. Léa, elle était très confuse, elle avait une grande agitation, dans un moment de grand désordre, de grande confusion. Cette femme n'a été apaisée que par ce récit là aussi mosaïque, pluriel, de tous les enfants et petits-enfants qui venaient lui raconter sa vie, comme voilà, un moment aussi d'inversion de la transmission. Et c'est ces récits qui avaient été un peu choisis, organisés, parce que la famille était tellement bouleversée de ne plus la reconnaître, de la voir aussi agitée. Et donc, voilà, ils ont réuni cette mémoire, ces moments, y compris bien sûr de son enfance, donc des histoires qu'elle avait pu leur raconter et qui lui revenaient à nouveau par eux et qui lui ont permis de s'apaiser.
5: Cet apaisement, c'est aussi ce que raconte Nicolas Menet dans son livre « Faire le deuil de soi ». Ses proches vous avaient parlé de lui dans l'épisode 12. Atteint d'un glioblastome à 42 ans, l'histoire de vie de Nicolas se coécrit avec ses proches dans les derniers mois de sa vie.
7: Réémergeant de mon passé, des gens se manifestent, informés de ma situation. Des souvenirs reviennent, mettant ma vie en cohérence et en facilitant le bilan. En revoyant toutes celles et tous ceux qui ont été importants pour moi et ont contribué à la construction de qui je suis, je touche du doigt l'unité biographique, une forme d'homogénéité de ma personnalité construite avec mon histoire et qui me permet de m'appréhender dans mon entièreté et ma complexité. Je me sens dorénavant rassemblé, unitaire, comme un bloc plus fort, plus puissant. Ces dialogues amicaux surgis du passé m'ont permis de combler des vides dans mes souvenirs, mais aussi de réajuster mes représentations et certains moments de ma vie, de les décentrer de mon entendement pour remettre une forme de vérité dans mon histoire de vie, une façon de faire la paix avec moi-même.
5: En revenant sur notre vie, que ce soit avec nos proches, avec un soignant ou avec une biographe hospitalière, on découvre des liens entre les différents événements qui nous sont arrivés. Et par le récit, on vit quelque chose de magique. On se rencontre une nouvelle fois. Audre Lorde, la poétesse noire lesbienne que vous commencez un peu à connaître, a consacré son journal du cancer à intégrer son cancer à son histoire de vie. Elle annonce ainsi sa démarche.
3: Je dois réfléchir à ce que mon corps signifie pour moi.
5: Après sa mastectomie, Audre Lorde se pose cette question.
3: Comment se sentaient les Amazones du Dahomey ?
5: Les Amazones du Dahomey étaient les guerrières du roi du Bénin, des femmes au statut semi-sacré. Les Blancs les assimilaient aux Amazones mythologiques, des guerrières elles aussi, dont l'initiation consistait à se faire couper un sein pour mieux tirer à l'arc. Par cette simple question, comment se sentaient les Amazones du Dahomey ? Audre Lorde réécrit sa nouvelle identité. Elle est une guerrière, au sein unique, à la peau noire. Elle est lesbienne et elle fait partie de ce régiment de femmes. En invoquant les Amazones du Dahomey, elle crée un lien signifiant entre son ancien moi, noir, lesbien et féministe, et son corps amputé d'un sein. Par le récit, Audre Lorde donne à sa mastectomie une sorte de nécessité rétrospective. C'est comme si elle avait dû perdre un sein pour devenir la version complète d'elle-même. En écrivant l'histoire de son cancer, Audre Lorde est devenue ce qu'elle a toujours été. Pour devenir ce qu'on a toujours été, les récits n'ont pas besoin de coller aux faits. Il ne s'agit pas d'une démarche documentaire. Avez-vous vu Big Fish de Tim Burton ? Edward Bloom est mourant. Toute sa vie, il a aimé raconter ses histoires extraordinaires, peuplées de géants, de sorcières, de loups-garous. ses fiançailles, son premier travail. Toute sa vie n'a été qu'aventure incroyable. Son fils, Will, est journaliste. Il attend un bébé. Quand il apprend que son père va bientôt mourir, il vient à son chevet, dans l'espoir de connaître enfin l'histoire vraie de sa vie.
8: Papa, je ne sais pas qui tu es vraiment, parce que tu ne m'as jamais raconté la moindre chose véridique.
9: Je t'en ai raconté des milliers, Will, c'est ce que je fais en racontant des histoires.
8: Tu racontes des mensonges amusants, des histoires, celles qu'on raconte à un enfant de 5 ans pour qu'il s'endorme, mais ce n'est pas toute une mythologie qu'on continue d'entretenir quand son fils a 10, 15, 20, 30 ans. Et moi, je te croyais. J'ai cru à tes histoires plus longtemps que je ne l'aurais dû. Quand je me suis rendu compte que tout ce que tu me racontais était impossible, je me suis senti idiot de t'avoir cru. Tu es comme le Père Noël, les cloches de Pâques, une charmante imposture.
9: Que veux-tu, Will? Qui veux-tu que je sois, bon sang?
8: Sois toi-même. Bon, mauvais, que sais-je? Montre-moi qui tu es, pour une fois.
9: J'ai toujours été moi-même depuis que je suis venu au monde. Et si tu ne le vois pas, c'est ta faute, pas la mienne.
5: Will est un homme d'information vérifiée, un homme de fait. Face au sourire de Lars, Will ne verrait que le rictus post-mortem. Il est dans le mode « ou » que Vincienne Després qualifie de polémique. « Ou mon père ment, ou il me dit enfin la vérité. » Pourtant, les histoires que nous faisons de nos vies ne sont pas qu'une suite de faits. Les récits personnels peuvent être lacunaires, évasifs et même merveilleux. Et c'est justement là, dans ces lacunes, ces réécritures, que se trouve leur vérité. Plus on reconstruit, plus on réécrit, plus notre envie d'exprimer notre vérité est puissante et vraie. Will le comprend à la fin du film. Pardon de divulgacher, mais je vous promets que le film est tout aussi beau quand on en connaît la fin. Le père de Will est à l'hôpital. Il agonise. Will est seul à son chevet. Soudain, son père se réveille. Il veut pas d'eau, il veut rien, rien qu'une histoire. L'histoire de sa mort.
8: Papa,
9: raconte-moi comment ça arrive, Will.
8: De quoi tu parles?
9: Comment je pars?
8: Je connais pas cette histoire, tu sais. Tu me l'as jamais racontée. D'accord, hein? D'accord, je vais essayer. Il faut que tu m'aides. Dis-moi comment ça commence.
9: Comme ça.
8: D'accord. D'accord. Très bien, alors. Alors, c'est le matin et nous sommes à l'hôpital. Je me suis endormi sur une chaise, je me réveille et je te regarde et tu as l'air d'aller mieux. Papa, tu as changé. Papa.
9: Fichons le camp d'ici.
8: Je réponds. Papa, tu n'es pas en état?
9: Prends ce fauteuil roulant. Dépêche-toi, on n'a pas beaucoup de temps. Quand on aura quitté l'étage, on sera tiré d'affaire.
8: Et on prend un fauteuil roulant.
9: Plus
8: vite! On essaie de s'échapper de l'hôpital et en arrivant à la rivière.
5: Les histoires, merveilleuses ou non, sont ce fil de soie qui relie les morts aux vivants. Elles sont ce qui les rapproche, et même leur permet de se rencontrer enfin. Dans son livre « Vivre avec nos morts », la rabbin Delphine Horviller relate une belle histoire de rencontre post-mortem. Il s'agit de l'histoire de Sarah.
10: Elle vient de mourir. Son fils m'appelle.
11: Pourriez-vous mener demain la cérémonie des obsèques? C'est dans un cimetière près de Paris.
10: Je sais dès le début de la conversation que sa vie est irracontable. Mais son fils s'y essaie malgré tout. C'est une vie qui traverse le siècle et peut-être un peu plus encore. L'histoire qu'il me rapporte est un assemblage d'éléments plus tragiques les uns que les autres. et les malheurs infinis qui se sont abattus sur Sarah sont plus que la vie d'une centenaire ne peut en contenir.
11: Il y a la naissance en Hongrie près de Budapest, elle est fille unique d'un couple de petits commerçants juifs. Ses parents meurent assassinés tandis qu'elle est enfant et la voilà confiée à une tante. Elle grandit dans la pauvreté, puis se marie et devient mère à son tour, d'une petite Rivka. Rapidement, son mari tombe malade et décède. La guerre resserre son étau autour d'elle. À l'été 44, ma mère, sa tante et Rivka sont déportées vers Auschwitz. À leur arrivée au camp, elles sont immédiatement séparées. Rivka lui est arrachée et elle voit s'éloigner sa petite fille chérie qui part avec sa tante vers les chambres à gaz. Ma mère survit à la déportation et se retrouve à Paris un peu par hasard en 45. Puis elle rencontre Micha, lui aussi rescapé. Ensemble, ils fondent une famille et ont un fils.
10: Qui me raconte comme il peut l'histoire de sa mère. Le lendemain de notre conversation, je suis arrivée tôt au cimetière. Le fils de Sarah a avancé droit dans ma direction et m'a dit
12: « Allons-y ».
10: Il a fait un signe aux pompes funèbres. Notre convoi s'est alors mis en route, lentement. Suffisamment lentement pour que je le comprenne. Pour cet enterrement-là, il n'y avait que lui et moi. Le fils de Sarah était venu seul, tout seul. Dans l'allée du cimetière, à quelques pas d'une tombe ouverte, le cercueil était posé entre nous et nos deux visages se faisaient face. D'un côté se tenait l'homme qui m'avait raconté la veille tout ce qu'il savait de sa mère. De l'autre, j'étais celle qui allait en retour le lui répéter. J'ai simplement raconté cette femme à celui dont je tenais tout ce que je savais d'elle. Je me suis adressée à ce fils pour lui raconter sa mère. J'ai repris ces mots dans ma voix, je les ai traduits dans mon langage pour les lui faire entendre autrement. Je crois que jamais mieux que ce jour-là, je n'ai compris mon rôle et ce à quoi sert un officiant au cimetière. Accompagner les endeuillés, non pas pour leur apprendre quelque chose qu'ils ne savaient déjà, mais pour leur traduire ce qu'ils vous ont dit, afin qu'ils puissent l'entendre à leur tour. Ce jour-là, j'ai dit à un homme ce qu'avait été sa mère, ne pouvant inventer autre chose que ce qu'il m'en avait livré. Et pourtant, je ne saurais l'expliquer, mais c'est comme si une autre histoire s'était devant nous énoncée. Le fils de Sarah s'est avancé vers le cercueil et a caressé de sa main ce bois qui enveloppait sa mère. Il a pleuré longuement, et c'est là qu'il m'a dit
12: « Quelle vie elle a eue !»
10: J'ignore dans quelle mesure il venait de le découvrir.
5: Si la cérémonie n'est pas un tête-à-tête comme le furent les obsèques de Sarah, si on peut se rassembler à plusieurs, les fils de soie tendus entre le mort et les vivants se multiplient et se tissent. Chaque hommage fait au défunt par ceux qui le connaissaient est un fil qui vient s'enrouler autour des autres. Ensemble, ils tressent une corde épaisse et chamarrée. Dans « Soigner les morts pour guérir les vivants », la psychologue Magali Molinier décrit les hommages collectifs comme un art des versions. Chaque proche raconte sa version du mort, une version que les autres ne connaissaient pas. Et soudain, voilà que le mort vous surprend, vous fait rire. Vous le découvrez dans toute sa complexité. Sa densité, sa richesse. Vinciane Després cite ce travail de Magali Molinier dans « Au bonheur des morts » et salue son analyse. Selon elle, on comprend bien trop souvent nos rituels funéraires de façon fonctionnaliste et réductrice. On les envisage comme une façon de « faire son deuil ». Vinciane Després trouve que cette expression « faire son deuil » est omniprésente dans notre rapport contemporain à la mort. Elle y voit un réflexe de pensée, une injonction même. Pour elle, le deuil est appréhendé de nos jours comme une sorte de devoir de sauvegarde psychique qui ne concerne que les vivants. Alors que le rapport aux disparus peut consister à leur donner, activement, un surplus d'existence, à les faire vivre.
1: Bah, tu vois, moi j'aime beaucoup l'idée que chacun puisse trouver sa façon de garder un lien avec la personne défunte. J'ai l'impression, enfin c'est ce que je ressens, que le malentendu il porte plutôt sur une sorte de règle implicite qui dirait y a un moment pour le deuil et puis un moment pour passer à autre chose. Et moi, en fait, je comprends pas vraiment ça. Et en plus, mon expérience personnelle aux côtés des patients, elle est différente de ça. J'ai l'impression que la recherche d'un chemin de deuil, c'est une expérience très solitaire et qui peut avoir des déclinaisons multiples. Et c'est vrai qu'à un moment, moi, j'ai l'impression que le deuil, il vient se mélanger avec le chemin de vie. Et ça fait comme un voile qui change un tout petit peu les couleurs du monde et de l'avenir.
5: Pour ma part, j'aime bien l'approche de la thanatodoula Heidi. Pour elle, les morts existent, c'est juste qu'ils existent différemment. C'est aussi une notion qu'on trouve dans le bouddhisme, qui considère que l'état de conscience le plus profond subsiste quelques jours après la mort du corps. Parmi celles et ceux qui restent, il y a des personnes qui savent bien que les morts continuent d'être, à leur façon. Joyce Carol Oates en fait partie. En exergue de son livre « J'ai réussi à rester en vie », elle publie deux très beaux messages qu'elle a reçus lorsque son mari est mort.
13: À la mort d'une femme que j'aimais, j'ai trouvé un réconfort à me dire qu'elle n'était pas moins réelle parce qu'elle ne l'était pas aujourd'hui. À la façon dont les Néo-Zélandais ne sont pas moins réels parce qu'ils ne sont pas réels ici. Derek Parfit.
3: Quand ma mère est morte, j'ai adopté la technique Gestalt. Chaque fois que le chagrin me submergeait, je me disais « Je choisis d'avoir une mère qui est morte ». Tidy, ex-collègue.
14: Alors, je suis Patricia Bon, j'ai 69 ans. À la retraite depuis 4 ans. Ma fille est décédée il y a 6 ans suite à un cancer urologique, un cancer de TFEB du rein. Natacha était une scientifique. Elle est passionnée par l'astrophysique. Elle a fait Supélec. Après, c'est en rentrant d'une année de césure en Argentine qu'elle a découvert son cancer. Et là-dessus, on a un ami qui travaillait au CA qui lui a dit « Natacha, t'as 3 ans, il faut que tu fasses une thèse en 3 ans ». Elle a fait sa thèse avec sa maladie d'astrophysique, ça c'était sur l'albédo des étoiles, c'est-à-dire qui envoie des sons et que ça repart. Elle avait beaucoup de caractère, je dirais même qu'elle était chiante. Les médecins l'ont tous dit, mais par contre, elle était très très attachante. Parce qu'elle était tournée vers l'autre en rentrant d'Argentine avec des amis, 4 copines. Elles ont monté une association qui s'appelle Champ Libre et qui permettait de faire des cycles de formation dans les prisons. Ça l'a fait beaucoup, beaucoup vivre, ça. Même pendant sa maladie, puisqu'elle a refusé des postes à responsabilité dans le Sud pour pouvoir rester près de son association. Au début, elle a complètement refusé la maladie pendant 6 mois. Ensuite, elle a pris les choses en main. Et là, elle a mené les médecins en disant « Je veux ce médicament, je sais qu'il existe, on va le tester. » Et c'est vrai que le fait qu'elle soit scientifique l'a beaucoup aidée dans sa maladie puisqu'elle voulait tout savoir. Et c'est elle qui menait les médecins. Tous les médecins qui l'ont côtoyée, elle disait tous que c'était elle le chef d'orchestre de sa maladie. Et ensuite, elle a eu des moments où elle savait qu'elle allait partir, puisque ça, c'était inévitable, mais elle ne savait pas quand. C'est ce que lui avait dit l'oncologue. Lui avait dit, vous allez en partir, mais on ne sait pas quand. Et c'est pour ça qu'elle avait choisi cet oncologue-là, parce qu'il lui avait dit la vérité. Ça a été hyper important. Elle était dans la lutte perpétuelle, mais une grosse lutte. Elle a téléphoné aux États-Unis pour avoir un médicament qui n'existait pas en France. Le médecin qui lui dit, mais attendez, vous êtes qui? Je suis une malade. Ah ben non, on ne peut pas vous l'envoyer. Bon, elle a tout fait. Elle a écrit à l'AMS. Elle a vraiment tout fait. Elle était dans la lutte. La fin de vie, pour elle, ça n'arrivait pas. Elle ne s'est pas apaisée, sauf les 2 derniers jours où elle a demandé à partir. Mais sinon, elle a tout le temps lutté. J'ai mis peut-être 4 mois pour commencer à y croire. 4 mois après son départ. J'étais dans un déni complet. À tel point que quand elle est partie, définitivement, dans les dernières minutes, j'étais dans le couloir et je n'ai pas vu son dernier souffle, par exemple. Parce que j'étais dans le couloir, je n'y croyais pas. Là, ce que j'aurais aimé, c'est que les infirmières, quelqu'un qui me dise « Mais madame, allez-y, c'est son dernier souffle. » Et ça, ça n'a pas été fait. Ça, je le regrette. Excusez-moi. Je le regrette un peu quand même. Un peu beaucoup même, mais bon. On était là, on est resté 2 jours à l'hôpital. Alors on rentrait, on sortait, on était dans le couloir. Comme on fait. Et il y avait mon mari à ce moment-là. Moi, j'étais dans le couloir. Et j'ai pas assisté à son dernier. J'aurais bien aimé lui dire « On t'aime, au revoir et à bientôt. » J'ai pas pu. Et comme j'étais dans le déni, j'étais dans le couloir. Mais elle nous avait fait plein de petits mots. Elle avait fait des mots tout au long de sa maladie. Ça nous a bien fait plaisir, entre guillemets, parce que...
15: Aujourd'hui, comme souvent, tu m'as déposée à Passy pour m'éviter de prendre le bus. Et comme d'hab, avec les bouchons, j'ai perdu encore 20 minutes dans l'histoire. Mais de toute façon, je le savais quand j'ai dit oui. Et je redirai oui la prochaine fois, parce que j'aime bien passer du temps dans les bouchons avec toi.
14: C'était hyper agréable, ça. Alors bon, c'était dur et agréable. C'est un beau message, ces petits mots-là. C'est des petits post-it, hein. C'est des fois, c'est des grandes lettres, des fois, c'est des petits post-it.
15: Maman, ça fait longtemps que je n'ai pas écrit de post-it. C'est parce que je me suis habituée à la chimio. Et je suis très occupée avec ce temps libre, David et mes copains. Ben oui, je vis avec la maladie. Et pire, je suis heureuse. Parfois, j'ai peur de dire ou de faire des choses qui vous feraient de la peine. Je suis maladroite, tout le monde le sait. Alors oubliez si j'ai dit des bêtises. Ne gardez que ce qui est important. C'est vraiment dur d'écrire une lettre de revoir à sa maman. Alors j'ai fait comme si de rien n'était, devant des bêtises à la télé, en me goinfrant de biscuits. En fait, le docteur Malouf avait raison. Ces années de maladie valaient la peine d'être vécues. Et je suis heureuse de les avoir vécues auprès de vous. En ce moment, on n'arrête pas de se disputer toutes les deux. Tu t'occupes vraiment bien de moi. Tu m'aides pour les rendez-vous. Tu m'aides quand j'ai peur de rester seule. Tu m'aides quand j'ai la flemme de faire à manger ou le ménage. Je sais que tu crois pas au paradis, mais je t'assure que je suis quelque part dans le coin à te surveiller et à m'occuper de toi. Je vois que je te ressemble beaucoup et j'espère que tu es fière de ce que j'ai fait de ma petite vie toute courte. En tout cas, moi, je suis très heureuse. Je ne changerai pas une seule journée. J'ai tout aimé. Ma famille, mon David, mon travail, mes amis, mes voyages, ma prison, mes dessins. Je t'aime. J'aurais voulu rester avec toi plus longtemps. Mais tu sais, ma vie a été géniale, en partie grâce à toi. Je ne veux pas que tu sois triste. Je sais que c'est normal de l'être, mais tu as tout fait pour que je sois heureuse et tu as réussi. Le reste ne compte pas. Alors sèche tes larmes. Ta vie, elle continue. Et quand tu mourras très très vieille, on se retrouvera, je pense. Je t'aime, maman. Natacha.
14: Un an après son décès, j'ai invité beaucoup, beaucoup de gens. J'ai demandé au planétarium de privatiser le planétarium, parce qu'on était en train de baptiser une nouvelle étoile qui s'appelait Natacha, qui était l'ancienne Capella. Donc on a peur de rien dans la famille. Dernièrement, on s'est revus, on a fait un week-end avec tous les copains de Champs Libres. On rencontre tous les ans, on voit son compagnon. On fait un repas à Natacha. On fait ce que Natacha aimait bien manger. Elle aimait beaucoup la soupe de poisson que mon mari fait. Elle aimait bien les crêpes, les crevettes. Elle aimait bien tout ce qui est fruits de mer, les huîtres et tout ça. Elle aimait bien. Natacha, il y a plein de rappels qui fait qu'elle continue à vivre avec nous. Puis pour les 10 ans de son départ, j'ai prévu de faire quelque chose aussi. Mais là, je vais peut-être pas le dire à la radio. Elle vit tout le temps. Je la fais vivre. Je la fais vivre par des rencontres, par des choses comme ça. Ben, j'essaye en tout cas.
5: Et nous, on fait vivre la patiente de Justine, Madame B. On essaie en tout cas. Justine, voici une chanson pour ta playlist.

Merci du fond du cœur à vous, soignants, soignantes ou soignés, qui nous avez confié votre parole. À vous qui nous écoutez, vous pouvez à votre tour nous envoyer vos idées, vos témoignages et vos remarques en vous rendant sur notre site, lesermentsdaugusta.com. 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

c'est bien le sémaphore qui arrive. Il est 20h02 et 30 secondes.

0: Yeah. 12 déluges et on est ensemble jusqu'à 21h, il vous reste jusqu'à minuit pour vous inscrire sur les listes électorales, c'est pas déjà fait.
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0: Vous pouvez retrouver le podcast, on parle pas mal de ça de la semaine dernière sur le site. Et on se retrouve aussi samedi au bistrot de la Cité à partir de 19h pour fêter les 30 ans de syllabes.

Yes. Ça, c'est la dame. What year it is? 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Ce soir, il y avait du Tizendo, du Yasmine Lasset, du Woody, Shaibo, Salimata, PJ KK. Tu peux retrouver toute la tracklist dès demain sur le podcast. On approche de la fin, là, il reste 9 minutes. Je pense que je vais la remettre du début, celle-ci. Il y avait 12 déluges, Brian, Kado, Léonie, Nolet, PJKK. Et pour rappel, on se retrouve samedi au Bistrot de la Cité, 19h. Il y a une déambulation de la part de 6h avant minuit dans le centre-ville. C'est les 30 ans de Syllab. Il y aura une prog spéciale aussi sur un thème. Pour ma part, vous pouvez me retrouver au Bistrot de la Cité. Je jouerai dans la soirée. Je sais pas à quelle heure encore, mais ça commence à 19h. Il y a Blind Test et il y a des DJ sets. Voilà. Il y aura plein de styles joués. Sûrement des choses dans le genre. Évidemment même. Retrouvez tous les podcasts sur le site. Nous, on se retrouve la semaine prochaine avec Naïm. Voilà, je vais me remettre derrière les platines vite fait pour mettre encore une MC. C'est Jolie P. Là, elle est en feat avec P Monet. Stay in your lane. Et voilà, après ça, il sera temps de vous souhaiter une belle fin de soirée. C'était bien le sémaphore. On se retrouve tous les mercredis 20h-21h. Ouais, c'est l'info. Hein. Et aussi le 26 février au Black Beer, 27 février à Beer Face Iso.

glisser. Tout ça pour vous dire, venez samedi au bistrot de la cité fêter les 30 ans de Syllab. Voilà, on va pas en say. Que dire de plus? Écoutez les podcasts, écoutez de la musique, prenez soin de vous, prenez soin de vos proches. On est ensemble, il reste jusqu'à minuit pour vous inscrire sur les listes électorales. Passez le mot, c'est important. Et voilà, dansez. Ça, c'est Mala. Et on finit avec Pimonet, Julie P, Stay in Your Lane et Taiki No Light à la prod. Oh, Ney m'en invité semaine prochaine, 20h-21h. Il y aura sûrement du freestyle, un petit peu de blabla, et voilà, comme la semaine dernière. C'était moi-même Goufa pour le sémaphore chaque mercredi 21h.

Daniel Lane, Pimonet, Jolie P. Je vais remettre du début celle-ci, oui. Hein. Et on se retrouve semaine prochaine, et ça en gros ça va être la vibe parce que je vais jouer samedi au Bistrot de la Cité. Prenez soin de vous, belle fin de soirée.

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